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1: Cyrielle est avec nous, elle nous parle des canoës de la Lomagne, son entreprise qu'elle vient de créer, c'est la première saison, elle le disait. Donc on a parlé un petit peu de cette rivière, pareil, on peut se baigner facilement, l'eau est claire, ça dépend peut-être s'il y a eu des orages avant ou pas, et quand il y a des orages, comment vous faites ?
2: En théorie, je préconise pas de se baigner, pas dans la rivière pour surveiller les clients. L'eau, elle est trouble dans le Gers, alors c'est pas parce qu'elle est sale, c'est parce qu'elle est argileuse. On a des terres ici qui sont argileuses, donc les berges aussi, avec les crues l'hiver, il y a des morceaux de berges qui s'effondrent. Et dès qu'il y a des orages, moi, après, je vais faire une vérification pour voir s'il y a des arbres qui sont tombés, tout ça, et s'il faut créer des passages.
1: Ça vous fait du travail supplémentaire.
2: Oui, c'est l'aventure.
1: Alors, je vois qu'il y a quand même quelques obligations. Vous pouvez nous en dire deux mots, notamment sur le fait de savoir nager, c'est obligatoire.
2: La location de canoë, en tant que professionnel, c'est encadré par la Fédération des loueurs professionnels de canoë-kayak. Et donc, chaque client signe un contrat de location, avec donc toutes les obligations qui sont mentionnées, donc savoir nager, ne pas être en état d'ébriété, ne pas voler le matériel, s'engager à le rembourser si on le casse, tous ces éléments-là.
1: Et l'obligation de porter un gilet.
2: Oui, et je le fournis et...
1: Non, ça c'est important. À partir de 5 ans, vous le disiez, hein, ça dure une distance de 7 km entre 1h30 et 2h. 2h c'est pour les plus longs.
2: Oui, ouais. J'ai eu 3 heures aussi, parce que déjà.
1: Ceux qui n'ont jamais fait de canoë, c'est quand même sportif, parce que quand on pagaie comme ça pendant plus d'une heure, c'est un effort considérable.
2: C'est assez sportif, mais ça reste accessible parce qu'on est sur une rivière qui est calme et qui est assez large.
1: Et alors justement, si on n'est pas du tout, on n'est jamais monté dans un canoë, vous donnez les bases pour contrôler droite, gauche, pour aller tout droit.
2: Ouais,
1: Vous devez vous marrer de temps en temps, non ?
2: Oui, les clients me racontent leurs aventures et j'ai pas mal d'anecdotes, en vrai, mais je les garde pour moi. Pendant le trajet en minibus, je raconte l'histoire de la rivière aux clients. Mmh. Et puis ensuite, quand on arrive au point de départ, là, je leur fais une micro-formation, je leur parle des spécificités de la rivière, et pour ensuite les mettre à l'eau et qu'ils soient en connaissance de cause, surtout.
1: Voilà.
2: Après, il ne tient qu'à eux d'écouter.
1: Donc, on rappelle, vous êtes à Lectour, les canoës de la Lomagne. La saison, c'est jusqu'à fin septembre ?
2: Ouais, même début octobre, exceptionnellement. Mmh. Ouais. Et ça commence de plus en plus tôt.
1: Avant de parler avec Audrey de Happy Gers, avec qui vous avez un petit duo, je voudrais juste que vous nous parliez de tarifs. Alors, pour une personne à la journée, combien ça coûte ?
2: Pour une descente de 1h30, on sera 30€ pour un canoë 2 places, 25€ pour un canoë 1 place et 35€ pour un canoë 3 places. Mais attention, c'est seulement pour un enfant de moins de 12 ans, à peu près, niveau gabarit, pour le canoë 3 places. J'ai mis en place cette année le site internet avec réservation en ligne. On peut aussi m'appeler, toujours, bien sûr, m'envoyer un mail. Il y a aussi les réseaux sociaux, Instagram, Facebook, les canoës de la Lomagne, tout simplement.
1: Sur le prospectus, je vois qu'il y a un QR code, c'est aussi pratique.
2: Oui, le QR code, il emmène vers le site. Et si quelqu'un croise le minibus, le QR code est aussi sur le camion.
1: Très bien. Allez, avant de marquer une pause, sur ces kilomètres de descente, quel est l'endroit à vous où vous trouvez le plus beau ? Faites-nous rêver.
2: Franchement, c'est le départ.
1: Ah oui ?
2: C'est un petit coin de paradis, il y a une petite cascade, ça fait une sorte d'oasis. On peut contourner une petite île avant de passer sous un pont et prendre les rapides et essayer de ne pas chavirer.
1: Et ce départ se fait à partir de quel village ?
2: De Castelnau d'Arbieux.
1: D'accord.
2: Et donc, ça s'appelle le pont d'Orinque. C'est un chouette lieu avec du patrimoine vernaculaire.
1: Très bien. On se retrouve dans un instant, on va continuer à parler des canoës de la Lomagne avec Cyrielle, mais on va retrouver aussi Audrey de Happy Gers qui va nous raconter son partenariat avec cette société. A tout de suite.
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1: Sur DFM, nous continuons notre visite de ces canoës de la Lomagne avec mes invités. Alors, jusqu'à présent, j'étais avec Cyrielle et on va rajouter donc Audrey Hiver, que l'on entend ici sur DFM 930 pour Happy Gers. Bonjour Audrey.
2: Bonjour Jean-Pierre.
1: Merci de nous avoir rejoints. Alors, on va parler vite fait de votre rencontre avec Cyrielle.
2: Alors, effectivement, on s'est rencontrés en début d'année à l'occasion d'un concours de la CCI. On était sur le papier concurrente, mais en réalité, on a la même dynamique, on a envie de faire bouger le Gers à notre niveau, donc on s'est rencontrés et on a réussi à créer une dynamique commune, voilà, à la fois avec les canoës de la Lomagne et Happy Gers.
1: Cyrielle, vous avez senti aussi, vous avez dit, tiens, avec Happy Gers, je vais pouvoir développer un petit peu plus mon concept.
3: Bien sûr, parce qu'elle a son bagage en marketing et communication qui m'est très utile et en fait, on est complémentaires l'une et l'autre.
1: Mmh. Donc c'était sympa de se retrouver sur ce plan-là. Qu'est-ce que vous avez mis en place ? Racontez-nous un petit peu toutes les deux.
2: Alors effectivement, je rappelle rapidement le concept d'Happy Gers. C'est d'un côté des professionnels qui veulent avoir de la visibilité et attirer les gens à consommer chez eux et donc dynamiser le local. Et de l'autre côté, les mettre en relation avec le grand public, que ce soit des habitants ou des touristes, qui ont envie de consommer local, mais tout en faisant des économies. Donc dans ce cadre-là, on a imaginé un partenariat. Donc les canoës de la Lomagne est présent sur la plateforme Happy Gers avec un système d'offres. Donc on a deux types d'offres. Une offre de bienvenue, Cyrielle, si tu peux dire l'offre en question.
3: Pour l'offre de bienvenue, vous avez 15 euros offerts pour une balade en canoë, donc d'1h30, pour un groupe de 6 personnes et plus. Et de manière illimitée, vous avez 10% sur la location, de manière permanente si vous avez un abonnement Happy Gers. Et lorsque j'organise des événements, vous aurez donc 20%. Et là, les événements organisés, il y a le 17 juillet une nocturne, le 7 août une autre nocturne, le 9 août un canoë and brunch, le 15 août je fais gagner une descente en caisse à savon canoë pour les cariolades de Lectour. Je suis en train de la pimper, elle va être magnifique. Et le 28 août, une dernière nocturne pendant la pleine lune. Voilà.
1: Voilà, ce sont de beaux événements qui seront organisés. Par exemple, ce brunch dont on entend parler, ça va être quoi le concept ?
2: Alors moi, l'objectif, c'était justement, c'est un happy moment que Cyrielle m'a proposé de partager ensemble. Donc l'objectif, c'est de proposer un événement un peu novateur à l'échelle du Gers, mais Cyrielle est la première à pouvoir en parler.
3: J'ai contacté donc une indépendante qui, elle, fait des brunchs tous les dimanches sur Agen et qui les livre. Et c'est des brunchs assez c'est moderne, c'est original et c'est complet. Et donc l'idée, c'est de faire de manière très simple une balade le dimanche matin. Et en fait, on mange tous ensemble après un brunch. On se sera fait livrer. L'idée, c'est juste, en fait, c'est un point social, en fait, les canoës de la Lomagne. C'est juste un point de rencontre et on crée des liens. Et bon, le brunch, c'est un prétexte, en fait.
1: C'est très bien. Et donc, ça sera une sorte de pique-nique au bord de l'eau grâce à ces paniers qui seront déjà tout préparés.
3: Exactement.
1: On peut choisir à l'avance ou le menu est déjà fait ?
3: Il y a deux choix.
1: D'accord.
3: Et moi, il y a 30 places par événement. Et donc, je prends 15 d'une option, 15 de l'autre option. Et puis, les gens se débrouillent après s'ils veulent échanger des éléments.
1: Très bien. Happy Gers, toujours bien placé. Vous avez encore d'autres partenariats ? Vous avez du boulot cet été ?
2: On continue l'aventure de développement. Toujours des nouveaux professionnels qui rentrent. C'est ça l'objectif. Toujours avec une volonté d'en trouver partout sur le territoire. Mmh. Donc là, c'est super que Cyrielle ait rejoint l'aventure, avoir un point de chute sur Lectour. Mais voilà, demain, Mirande, Auch. Voilà. Et non, il n'y a pas de coupure pour Happy Gers.
1: D'accord.
2: Et
1: quel est votre regard sur Cyrielle qui s'est quand même lancée dans une sacrée aventure ?
2: C'est typique. En tout cas, le type de professionnel que j'apprécie réellement, la volonté de faire bouger les choses, une certaine authenticité, une fraîcheur aussi. Et moi, je trouve ça super chouette, notamment un élan de jeunesse comme ça qui se met dans l'aventure. Enfin, je trouve que c'est super chouette et ça donne. Je lui souhaite plein de bonnes choses pour la suite et que ça dure un maximum.
1: Et pour vous, Cyrielle, une jeune femme qui veut faire bouger le Gers, c'est quel regard que vous portez ?
3: Eh bien, c'est encore plus motivant. Ça donne vraiment envie de collaborer. et de s'entraider. Vraiment, le fait de s'entraider, je crois que c'est... Si je devais mettre qu'un seul mot, je mettrais celui-là.
1: Très bien. Merci beaucoup. On rappelle cette journée de brunch, la date ?
2: Dimanche 9 août.
1: 9 août, il faut réserver maintenant.
2: C'est ça. Et si vous avez un abonnement à Pigers, il faut le signaler auprès de Cyriel directement.
1: Voilà, ça sera là où vous allez appliquer cette réduction. On réserve sur Internet ou sur les numéros de téléphone que vous avez donnés tout à l'heure. Merci Cyriel, merci Audrey et passez un bel été.
2: Merci Jean-Pierre.
1: Avec les canoës de la Lomagne. Merci.
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2: Sur DFM, nous partons à Lectoure aujourd'hui et découvrir les canoës de la Lomagne avec Cyrielle. Bonjour Cyrielle.
3: Bonjour.
2: Parlez-nous un petit peu de votre entreprise, puisque c'est tout récent. Il y a combien de temps que vous avez repris ?
3: Les canoës de la Lomagne, c'est une base de canoës, location libre. J'ai repris l'entreprise en octobre 2025. Donc c'est ma première saison dans le Grand Bain.
2: C'était votre métier avant ou pas du tout ?
3: Pas du tout. J'ai fait un BUT en gestion des entreprises à Auch. Ça faisait sens pour moi de reprendre une entreprise qui est saisonnière, en pleine nature, sportive.
2: Alors vous descendez sur quelle rivière à Lectoure ?
3: Sur le Gers.
2: Sur le Gers, d'accord.
3: C'est une balade de 7 km.
2: Ah oui, quand même. Oui. Alors racontez-nous justement, il se passe quoi ? Ces 7 km, on les fait d'un trait, il y a des arrêts, on peut faire des pauses peut-être déjeuner, je ne sais pas si c'est à midi.
3: La logistique, elle est organisée de sorte à ce que je fasse 3 départs par jour. Donc il n'y a pas de temps pendant la balade où on va avoir l'occasion de pique-niquer. Mais il y a 2-3 endroits pour se poser un petit peu, pouvoir faire un plouf dans l'eau. Dès le début, il y a 4 petits rapides pour mettre un peu de sensation. Après, on est sur une rivière qui est quand même assez calme et qui donne un accès au plus grand nombre, j'ai envie de dire. C'est autorisé à partir de 5 ans. Et la doyenne que j'ai eue, elle a 79 ans.
2: Oui.
3: Voilà, j'attends de battre le record.
2: Pourquoi pas. Donc les canoës de la Lomagne, quels sont les paysages que l'on traverse ? Il faut essayer de faire un petit peu rêver nos auditeurs.
3: On est en Amazonie. Non, c'est une blague. La balade, elle est aux 3/4 ombragée. Donc déjà, c'est un très bon point. C'est hyper sauvage. C'est ça qui est chouette, on peut rencontrer beaucoup d'animaux, on n'entend pas le bruit de la route, on n'entend plus rien. En fait, on a accès à un espace qu'on peut ne jamais voir de sa vie, finalement. Et c'est une richesse assez énorme, en fait, de venir faire du canoë à Lectoure. À la base, on pense peut-être que ça va être super fun, et en fait, c'est fun, mais c'est au-delà de ça. C'est l'eau en plus, le pouvoir de l'eau, la déconnexion, vraiment.
2: Vous avez combien de canoës à votre disposition ?
3: J'ai 21 canoës, mais je parle plus en personne, je peux accueillir 37 personnes d'un coup.
2: Donc pour une entreprise par exemple, ça peut être sympa.
3: Oui, et j'en ai accueilli déjà pas mal pendant la basse saison, donc qui a commencé mi-avril jusqu'à début juillet.
2: On va marquer une pause, on revient tout de suite du côté de Lectoure avec Cyrielle pour parler de ces canoës de la Lomagne. A tout de suite.

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1: Cyrielle est avec nous, elle nous parle des canoës de la Lomagne, son entreprise qu'elle vient de créer, c'est la première saison, elle le disait. Donc on a parlé un petit peu de cette rivière. Pareil, on peut se baigner facilement, l'eau est claire, ça dépend peut-être s'il y a eu des orages avant ou pas. Et quand il y a des orages, comment vous faites ?
2: En théorie, je ne préconise pas de se baigner, pas dans la rivière pour surveiller les clients. L'eau, elle est trouble dans le Gers. Alors, c'est pas parce qu'elle est sale, c'est parce qu'elle est argileuse. On a des terres ici qui sont argileuses, donc les berges aussi, avec les crues

0: pas être en état d'ébriété, ne pas voler le matériel, s'engager à le rembourser si on le casse, tous ces éléments-là.
1: Et l'obligation de porter un gilet.
0: Oui, et je le fournis. Et ouais.
1: Non, ça, c'est important. À partir de 5 ans, vous le disiez, hein, ça dure une distance de 7 km entre 1h30 et 2h. 2h, c'est pour les plus longs.
0: Oui, ouais. J'ai eu 3 heures aussi, parce que déjà.
1: Ceux qui n'ont jamais fait de canoë, c'est quand même sportif, parce que quand on pagaie comme ça pendant plus d'une heure, c'est un effort considérable.
0: C'est assez sportif, mais ça reste accessible parce qu'on est sur une rivière qui est calme et qui est assez large.
1: Et alors justement, si on n'est pas du tout, on n'est jamais monté dans un canoë, vous donnez les bases pour contrôler droite, gauche, pour aller tout droit.
0: Ouais,
1: vous devez vous marrer de temps en temps, non?
0: Oui, les clients me racontent leurs aventures et j'ai pas mal d'anecdotes, ouais. En vrai, mais je les garde pour moi. Pendant le trajet en minibus, je raconte l'histoire de la rivière aux clients. Mmh. Et puis ensuite, quand on arrive au point de départ, là, je leur fais une micro-formation. Je leur parle des spécificités de la rivière. Et pour ensuite les mettre à l'eau et qu'ils soient en connaissance de cause, surtout.
1: Voilà.
0: Après, il ne tient qu'à eux d'écouter.
1: Donc, on rappelle, vous êtes à Lectoure, les canoës de la Lomagne. La saison, c'est jusqu'à fin septembre.
0: Ouais, même début octobre, exceptionnellement. Mmh. Ouais. Et ça commence de plus en plus tôt.
1: Avant de parler avec Audrey de la Piégeas, avec qui vous avez un petit duo, je voudrais juste que vous nous parliez de tarifs. Alors, pour une personne à la journée, combien ça coûte?
0: Pour une descente de 1h30, on sera 30€ pour un canoë 2 places, 25€ pour un canoë 1 place et 35€ pour un canoë 3 places. Mais attention, c'est seulement pour un enfant de moins de 12 ans, à peu près, niveau gabarit, pour le canoë 3 places. J'ai mis en place cette année le site internet avec réservation en ligne. On peut aussi m'appeler, toujours, bien sûr, m'envoyer un mail. Il y a aussi les réseaux sociaux, Instagram, Facebook, les canoës de la Lomagne, tout simplement.
1: Sur le prospectus, je vois qu'il y a un QR code, c'est aussi pratique.
0: Oui, le QR code, il emmène vers le site. Et si quelqu'un croise le minibus, le QR code est aussi sur le camion.
1: Très bien. Allez, avant de marquer une pause, sur ces kilomètres de descente, quel est l'endroit à vous où vous trouvez le plus beau? Faites-nous rêver.
0: Franchement, c'est le départ.
1: Ah oui.
0: C'est un petit coin de paradis, il y a une petite cascade, ça fait une sorte d'oasis. On peut contourner une petite île avant de passer sous un pont et prendre les rapides et essayer de pas chavirer.
1: Et ce départ se fait à partir de quel village?
0: De Castelnau d'Arbieux.
1: D'accord.
0: Et donc, ça s'appelle le pont d'Orinque. C'est un chouette lieu avec du patrimoine vernaculaire.
1: Très bien. On se retrouve dans un instant. On va continuer à parler des canoës de la Lomagne avec Cyrielle, mais on va retrouver aussi Audrey de Happy Gers qui va nous raconter son partenariat avec cette société. À tout de suite.
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1: Sur DFM, nous continuons notre visite de ces canoës de la Lomagne avec mes invités. Alors, jusqu'à présent, j'étais avec Cyrielle et on va rajouter donc Audrey Hiver, que l'on entend ici sur DFM 930 pour Happy Gers. Bonjour Audrey.
2: Bonjour Jean-Pierre.
1: Merci de nous avoir rejoints. Alors, on va parler vite fait de votre rencontre avec Cyrielle.
2: Alors, effectivement, on s'est rencontrés en début d'année à l'occasion d'un concours de la CCI. On était sur le papier concurrente, mais en réalité, on a la même dynamique, on a envie de faire bouger le Gers à notre niveau, donc on s'est rencontrés et on a réussi à créer une dynamique commune, voilà, à la fois avec les canoës de la Lomagne et Happy Gers.
1: Cyrielle, vous avez senti aussi, vous êtes dit, tiens, avec Happy Gers, je vais pouvoir développer un petit peu plus mon concept.
3: Bien sûr, parce qu'elle a son bagage en marketing et communication qui m'est très utile et en fait, on est complémentaires l'une et l'autre.
1: Donc c'était sympa de se retrouver sur ce plan-là. Qu'est-ce que vous avez mis en place ? Racontez-nous un petit peu toutes les deux.
2: Alors effectivement, je rappelle rapidement le concept d'Happy Gers. C'est d'un côté des professionnels qui veulent avoir de la visibilité et attirer les gens à consommer chez eux et donc dynamiser le local. Et de l'autre côté, les mettre en relation avec le grand public, que ce soit des habitants ou des touristes, qui ont envie de consommer local, mais tout en faisant des économies. Donc dans ce cadre-là, on a imaginé un partenariat. Donc les canoës de la Lomagne est présent sur la plateforme Happy Gers avec un système d'offres. Donc on a deux types d'offres. Une offre de bienvenue, Cyrielle, si tu peux dire l'offre en question.
3: Pour l'offre de bienvenue, vous avez 15 euros offerts pour une balade en canoë, donc d'1h30, pour un groupe de 6 personnes et plus. Et de manière illimitée, vous avez 10% sur la location, de manière permanente si vous avez un abonnement à Happy Gers. Et lorsque j'organise des événements, vous aurez donc 20%. Et là, les événements organisés, il y a le 17 juillet une nocturne, le 7 août une autre nocturne, le 9 août un canoë and brunch, le 15 août je fais gagner une descente en caisse à savon canoë pour les cariolades de Lectour. Je suis en train de la pimper, elle va être magnifique. Et le 28 août une dernière nocturne pendant la pleine lune. Voilà.
1: Voilà, ce sont de beaux événements qui seront organisés. Par exemple, ce brunch dont on entend parler, ça va être quoi le concept ?
2: Alors moi, l'objectif, c'était justement, c'est un happy moment que Cyrielle m'a proposé de partager ensemble. Donc l'objectif, c'est de proposer un événement un peu novateur à l'échelle du Gers, mais Cyrielle est la première à pouvoir en parler.
3: J'ai contacté donc une indépendante qui, elle, fait des brunchs tous les dimanches sur Agen et qui les livre. Et c'est des brunchs assez c'est moderne, c'est original et c'est complet. Et donc l'idée, c'est de faire de manière très simple une balade le dimanche matin et en fait on mange tous ensemble après un brunch, on se sera fait livrer. L'idée, c'est juste en fait, c'est un point social en fait, les canoës de la Lomagne, c'est juste un point de rencontre et on crée des liens et bon, le brunch c'est un prétexte en fait.
1: C'est très bien et donc ça sera une sorte de pique-nique au bord de l'eau grâce à ces paniers qui seront déjà tout préparés.
3: Exactement.
1: On peut choisir à l'avance ou le menu est déjà fait ?
3: Il y a deux choix.
1: D'accord.
3: Et moi il y a 30 places par événement. Et donc, je prends 15 d'une option, 15 de l'autre option. Et puis, les gens se débrouillent après s'ils veulent échanger des éléments.
1: Très bien. Happy Gers, toujours bien placé. Vous avez encore d'autres partenariats ? Vous avez du boulot cet été ?
2: On continue l'aventure de développement. Toujours des nouveaux professionnels qui rentrent. C'est ça l'objectif. Toujours avec une volonté d'en trouver partout sur le territoire. Donc là, c'est super que Cyrielle ait rejoint l'aventure, avoir un point de chute sur Lectour. Mais voilà, demain, Mirande, Auch. Ouais. Voilà. Et non, il n'y a pas de coupure pour Happy Gers.
1: D'accord. Et quel est votre regard sur Cyrielle qui s'est quand même lancée dans une sacrée aventure ?
2: C'est typique. En tout cas, le type de professionnel que j'apprécie réellement, la volonté de faire bouger les choses, une certaine authenticité, une fraîcheur aussi, et moi je trouve ça super chouette, notamment un élan de jeunesse comme ça qui se met dans l'aventure. Enfin, je trouve que c'est super chouette et ça donne, je lui souhaite plein de bonnes choses pour la suite et que ça dure un maximum.
1: Et pour vous, Cyrielle, une jeune femme qui veut faire bouger le Gers, c'est quel regard que vous portez ?
3: Eh bien, c'est encore plus motivant, ça donne vraiment envie de collaborer. Et de s'entraider. Vraiment, le fait de s'entraider, je crois que c'est... Si je devais mettre qu'un seul mot, je mettrais celui-là.
1: Très bien. Merci beaucoup. On rappelle cette journée de brunch, la date.
2: Dimanche 9 août.
1: 9 août, il faut réserver maintenant.
2: C'est ça. Et si vous avez un abonnement à Pigers, il faut le signaler auprès de Cyrielle directement.
1: Voilà, ça sera là où vous allez appliquer cette réduction. On réserve sur Internet ou sur les numéros de téléphone que vous avez donnés tout à l'heure. Merci Cyrielle, merci Audrey et passez un bel été.
2: Merci Jean-Pierre.
1: Avec les canoës de la Lomagne. Merci.
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2: L'office de tourisme de Castéra-Verduzan nous accueille aujourd'hui avec Madame Véronique Mascarens qui s'occupe ici de l'office de tourisme. Quel est votre rôle exactement ?
3: Je suis la présidente de l'office de tourisme du Grand Hochecœur de Gascogne.
2: Les touristes sont déjà là. Que va-t-on trouver pour cette nouvelle saison ?
3: L'office de tourisme rentre dans la pleine saison. L'office de tourisme à Castéra-Verduzan est de ce fait ouvert tous les jours, tous les jours de la semaine, même le dimanche matin. Il renseigne tous les touristes sur toutes les activités, toutes les animations qui se font sur le territoire de l'agglomération du Grand Hoche, mais aussi sur les communes environnantes de Castéra-Verduzan. Et cette année, nous avons souhaité développer un nouveau jeu pour les publics locaux, pour les touristes et aussi pour les curistes qui sont nombreux sur le village. Et ce nouveau jeu, c'est un jeu d'enquête, un jeu de piste. On peut appeler ça un escape game, de valoriser notre village et toute l'histoire qui est très riche de notre village avec la vie du professeur Lannelong notamment.
2: L'office de tourisme, c'est aussi un endroit où on peut repartir avec des souvenirs de Castéra-Verduzan.
3: Sur l'office de tourisme, vous pouvez avoir un accueil en différentes langues, en anglais, en espagnol notamment. Et les informations sont des informations vraiment qui sont ciblées tourisme, bien sûr. Vous avez les randonnées, vous avez les différentes activités, les festivals, les informations économiques, les informations de la vie du village, tout simplement. Nous proposons aussi une petite boutique pour partir avec des souvenirs, de très belles cartes postales, des magnettes à poser sur votre frigo pour amener un souvenir de la station thermale de Castéra-Verduzan. Et bien entendu, la monnaie de Paris, qui est le souvenir phare.
2: Merci, c'était Madame Véronique Mascarens, qui s'occupe ici de l'office de tourisme. Quel est votre rôle exactement ?
3: Je suis la présidente de l'office de tourisme du Grand Hochecœur de Gascogne.
2: Merci.
3: Avec plaisir.
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3: On a le plaisir de recevoir sur DFM 930 l'artiste Joanda. Joanda, bonjour.
4: Bonjour.
3: Merci d'être avec nous à l'occasion de ce nouvel album, de ce nouveau titre, évidemment, de ce clip vidéo qui vient de sortir. Alors, nous avons diffusé votre nouveau morceau qui s'appelle Occitania. Mais l'Occitanie, c'est quelque chose qui vous parle depuis de nombreuses années à vous.
4: C'est dans ce pays occitan que je suis né, en bord de Méditerranée, où j'ai un pied à la fois dans cette mer Méditerranée et un autre pied dans les premiers mondes du Languedoc. Donc ce pays qui me berce effectivement et dans lequel je continue à vivre puisque j'y suis, puis je continue aussi à créer.
3: Dans l'Occitanie, vous chantez un petit peu en français et en occitan. C'est une langue que vous avez dû réapprendre ou vous l'aviez déjà appris jeune?
4: J'avais dans l'oreille quelques mots et expressions, quelques façons de parler qui sont propres à l'Occitan et à la région Occitanie. Mais en famille, on ne le parlait pas vraiment, si ce n'est quelques expressions. J'ai commencé à prendre l'occitan en classe de terminale pour passer le bac. J'étais à Béziers dans la classe de terminale. Et ensuite, je l'ai appris, on va dire, de façon plus approfondie à l'université Paul Valéry à Montpellier.
3: Alors, un nouvel album qui sort, qui s'appelle Milan, parce que c'est vrai que la terre d'Occitanie a plus de 1000 ans. Et cette nouvelle chanson, Occitania, si on pouvait la décrire en quelques mots, et d'où vous est venue l'idée d'écrire ce texte?
4: L'album s'appelle Milan, effectivement, comme bilan de culture, de langue, de pays occitan. Et cet album est sorti il y a quelques temps de cela déjà, mais avec mon réalisateur, on prend des titres qui existent de cet album Milan pour en faire des versions autres, des versions différentes. Et c'est le cas du single donc Occitanie, où on s'est amusé, parce qu'on s'amuse beaucoup, même si on travaille en tout cas pour réaliser ces morceaux. On s'est amusé à repenser le titre, à le faire sonner différemment, à le raccourcir un petit peu, en supprimant quelques ponts, en ajoutant quelques instruments. Et donc c'est un mélange et le mariage d'instruments traditionnels occitans avec les sonorités actuelles.
3: D'ailleurs, on retrouve toutes les informations sur joanda.fr. On peut commander l'album et écouter ce titre au travers de ce clip qui a été tourné sur le quai d'une gare. On sait où ?
4: Le départ du quai se fait depuis Béziers, donc en Occitanie, dans le département de l'Hérault, et puis avec les trains de la région Occitanie, on a parcouru cette région, et à travers le clip on voit les différents paysages qui forgent cette région, entre la mer, les rivières, les montagnes, les plaines, les champs. Et donc c'est à la fois un clip dans ce train, mais aussi qui nous permet de retrouver tous les paysages qui forment la région Occitanie, du Gers à l'Hérault, en passant par l'Aude, le Gard, enfin voilà, toute cette région occitane.
3: Alors, c'est vrai, vous parliez du Gers, vous étiez venu il y a quelques semaines à Agéguin. Vous allez revenir dans notre département pour chanter.
4: Agéguin, ce sera le mercredi 26 août, à partir de 19h, où j'ai rencontré un homme assez extraordinaire qui n'est pas originaire d'Occitanie.
3: Pas du tout.
4: qui est plutôt de pays anglo-saxons, mais qui a eu la très bonne idée de monter un pub. Et dans ce pub, il donne une place artistique à la fois aux artistes d'ici, mais aussi à des artistes qui sont d'un peu plus loin. Et lui-même est passionné par le respect des langues et le respect des cultures dans le monde entier. Donc on s'est retrouvé dans ce pub où on parlait finalement la même langue.
3: Oui, tout à fait. Et ça, c'est très chouette. Et on le salue s'il nous écoute.
4: Le Gers, ça me parle beaucoup parce que c'est un département dans lequel je me rends dès que j'ai un peu de temps pour profiter à la fois de son aspect patrimonial, parce que le Gers est très très riche au niveau des bâtiments et puis également au niveau de la culture. Bon, bien entendu, il n'y a pas que la culture culinaire, bien que quand même ce soit un des fleurons du Gers, mais en tout cas il y a une certaine façon de vivre qui est une couleur douce finalement dans ce Gers, et dès que je peux, je m'y rends.
3: Très bien. Et d'ailleurs, la prochaine fois que vous viendrez à Agéguin, j'espère que l'on vous fera découvrir la prison de Agéguin. Est-ce que vous en a parlé?
4: Ah, je ne connais pas la prison de Agéguin.
3: Qui date du Moyen-Âge. Elle n'est pas très loin de là où vous avez chanté. C'est à découvrir absolument.
4: J'étais allé il y a quelques temps de ça au festival des Bandas à Condom.
3: Oui, très bien.
4: Et un superbe festival. Et j'étais allé parce qu'en fait, il y a une banda de chez moi qui s'appelle la banda Mescladis, qui a d'ailleurs gagné le festival des festivals festival des bandas. Et donc, c'est un festival qui me tient à cœur parce que les bandas, ça fait aussi partie de notre culture occitane dans le Gers et dans les autres départements.
3: Oui, parce que vous devez les croiser un petit peu partout, hein, du nord au sud de l'Occitanie. Et est-ce que vous, dans un projet, vous auriez aimé aussi rajouter quelques sons comme ça de bandas?
4: Il y a dans l'album Milan un titre où j'ai marié les sons de bandas à des sonorités plus actuelles. Et donc, on a essayé avec le réalisateur de marier des sons de cuivre, aussi de percussion de bandas sur un titre de l'album. Donc, ça fait vraiment partie aussi de notre couleur musicale de l'Occitanie, du GRC et de l'ensemble du territoire.
3: Voilà, merci Johanda. On rappelle, le site c'est johanda.fr. Le titre c'est Occitanie que vous entendez sur DFM. Et vous en entendrez d'autres, hein, titres extraits de cet album. Et puis on vous attend très bientôt, donc au mois d'août, pour votre deuxième passage ici à Géguin. Merci beaucoup et puis bonne continuation et à très bientôt.
4: À très bientôt, peut-être dans le clip, dans le train où le clip a été tourné, au détour d'un des paysages occitans.
3: Pourquoi pas, merci.

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1: C'est jeudi aujourd'hui, nous sommes le 6 août avec ce matin des températures de 18 à 19 degrés. On va faire une journée très ensoleillée. Ce matin, quelques nuages blancs. On aura 22 degrés à midi sur les terrasses de Florence. Et pour cet après-midi, eh bien, le ciel est plutôt bleu avec 27 à 28 degrés à Condon, 29 à Valence-sur-Béise, à Castéra-Verdezon-Gégansin, puis quelques nuages entre Vic-Fezensac et Auze et Casaubon. Ce sont des nuages blancs. Moyenne des températures 27 degrés. Et demain, vendredi, eh bien, on aura une belle journée très ensoleillée avec du 30 à 31 degrés des vallées vers les coteaux. Bonne journée avec DFM.
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1: Bonjour à tous, voyons ce que vous réservent les astres.
2: Bélier, avec Mars pour animer votre secteur amical, à vous les activités à partager avec vos copains.
1: Taureau, c'est une bonne journée pour régler un petit souci financier ou pour faire un achat dont vous serez satisfait.
2: Les Gémeaux, vous aurez tendance à être un petit peu brouillon et à passer trop rapidement d'une chose à l'autre.
1: Cancer, vous ne serez pas très attentif à ce qui se passe autour de vous.
2: Les Lions, la communication se fait plus fluide et vous vous sentirez l'âme plus aventureuse que les jours précédents.
1: Vierge, ne prenez pas de décision hâtive, pesez le pour et le contre avant tout.
2: Balance, sans doute très préoccupée par votre travail ou par vos obligations familiales, eh bien, vous aurez un peu moins de temps que d'habitude à consacrer à vos amis.
1: Scorpion, vous aurez tendance à retourner vos armes contre vous et à vous traiter sans aucune indulgence.
2: Sagittaire, protégez votre intimité contre les importuns, restez d'une grande discrétion et méfiez-vous des on-dit.
1: Capricorne, action, réaction, ce sera votre manière de fonctionner.
2: Verseau, vos échanges seront de meilleure qualité et vos pensées du coup seront plus positives.
1: Poisson, les influx astro du jour auront pour effet de vous rendre plus sociable et plus sûr de vous. Bonne journée à tous, à demain. Demain vous penserez à fêter Gaëtan.

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3: Aujourd'hui, 6 août, bonjour Octavien. Octavien est un petit garçon souriant, agréable et de bonne composition. Son côté sympathique et sa capacité à aller vers les autres lui permettent d'accéder à tout ce qu'il souhaite. Cela dit, il ne le fait pas dans ce but précis, c'est simplement quelqu'un d'avenant et d'aimant. Sociable et avide de nouvelles connaissances, il se montre particulièrement attiré par les cultures étrangères, d'où un certain attrait pour les voyages et la découverte. De nature joviale, Octavien aime être au centre de l'attention dans le but de détendre l'atmosphère, de faire rire les gens qui l'enrouent. Il veut diffuser quelque chose de positif, un air d'insouciance que certains lui envient. Octavien a parfois l'air léger, il aime la vie et le montre, ce que tout le monde n'est pas en capacité de faire. Avec ses proches, Octavien est quelqu'un de très attentif qui prend grand soin de ce qu'il aime. Votre couleur sera le rouge. Bonne journée.

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1: C'est jeudi aujourd'hui, nous sommes le 6 août avec ce matin des températures de 18 à 19 degrés. On va faire une journée très ensoleillée. Ce matin, quelques nuages blancs. On aura 22 degrés à midi sur les terrasses de Florence. Et pour cet après-midi, eh bien, le ciel est plutôt bleu avec 27 à 28 degrés à Condon, 29 à Valence-sur-Baïse, à Castéra-Verdezon-Géguinçain, puis quelques nuages entre Vic-Fezensac et Auze et Casaubon. Ce sont des nuages blancs. Moyenne des températures 27 degrés. Et demain, vendredi, eh bien, on aura une belle journée très ensoleillée avec du 30 à 31 degrés des vallées vers les coteaux. Bonne journée avec DFM.
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1: C'est jeudi aujourd'hui, nous sommes le 6 août avec ce matin des températures de 18 à 19 degrés. On va faire une journée très ensoleillée. Ce matin, quelques nuages blancs. On aura 22 degrés à midi sur les terrasses de Florence. Et pour cet après-midi, eh bien, le ciel est plutôt bleu avec 27 à 28 degrés à Condon, 29 à Valence-sur-Baïse, à Castéra-Verdezon, Gégansin, puis quelques nuages entre Vic-Fezensac et Auze et Casaubon. Ce sont des nuages blancs. Moyenne des températures 27 degrés. Et demain, vendredi, eh bien, on aura une belle journée très ensoleillée avec du 30 à 31 degrés des vallées vers les coteaux. Bonne journée avec DFM.
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1: Bonjour à tous, voyons ce que vous réservent les astres.
2: Bélier, avec Mars pour animer votre secteur amical, à vous les activités à partager avec vos copains.
1: Taureau, c'est une bonne journée pour régler un petit souci financier ou pour faire un achat dont vous serez satisfait.
2: Les Gémeaux, vous aurez tendance à être un petit peu brouillon et à passer trop rapidement d'une chose à l'autre.
1: Cancer, vous ne serez pas très attentif à ce qui se passe autour de vous.
2: Les Lions, la communication se fait plus fluide et vous vous sentirez l'âme plus aventureuse que les jours précédents.
1: Vierge, ne prenez pas de décision hâtive, pesez le pour et le contre avant tout.
2: Balance, sans doute très préoccupé par votre travail ou par vos obligations familiales, eh bien, vous aurez un peu moins de temps que d'habitude à consacrer à vos amis.
1: Scorpion, vous aurez tendance à retourner vos armes contre vous et à vous traiter sans aucune indulgence.
2: Sagittaire, protégez votre intimité contre les importuns, restez d'une grande discrétion et méfiez-vous des on-dit.
1: Capricorne, action, réaction, ce sera votre manière de fonctionner.
2: Verseau, vos échanges seront de meilleure qualité et vos pensées du coup seront plus positives.
1: Poisson, les influx astraux du jour auront pour effet de vous rendre plus sociable et plus sûr de vous. Bonne journée à tous, à demain. Demain vous penserez à fêter Gaëtan.
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2: Aujourd'hui, 6 août, bonjour Octavien. Octavien est un petit garçon souriant, agréable et de bonne composition. Son côté sympathique et sa capacité à aller vers les autres lui permettent d'accéder à tout ce qu'il souhaite. Cela dit, il ne le fait pas dans ce but précis, c'est simplement quelqu'un d'avenant et d'aimant. Sociable et avide de nouvelles connaissances, il se montre particulièrement attiré par les cultures étrangères, d'où un certain attrait pour les voyages et la découverte. De nature joviale, Octavien aime être au centre de l'attention dans le but de détendre l'atmosphère, de faire rire les gens qui l'enrouent. Il veut diffuser quelque chose de positif, un air d'insouciance que certains lui envient. Octavien a parfois l'air léger, il aime la vie et le montre, ce que tout le monde n'est pas en capacité de faire. Avec ses proches, Octavien est quelqu'un de très attentif qui prend grand soin de ceux qu'il aime. Votre couleur sera le rouge. Bonne journée.

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2: Très belle journée et merci de votre fidélité. Prudence sur la route avec un nouvel accident mortel hier dans la région. Un automobiliste est décédé après une violente collision mercredi matin à Villeneuve-d'Arthez, au nord de Pau. Sa voiture s'est déportée à contresens sur la départementale 945 avant de percuter un poids lourd malgré les appels de phare de la conductrice du camion. Cette dernière est indemne mais en état de choc. Malgré l'intervention des secours, l'automobiliste âgé de 72 ans n'a pas pu être ramené à la vie. Les fêtes de Tournai dans les Hautes-Pyrénées ont été émaillées par plusieurs incidents dans la nuit de samedi à dimanche dernier, avec des bagarres et autres agressions commises lors du bal des fêtes. Deux plaintes ont d'ores et déjà été déposées, comme nous l'expliquent nos confrères de la Nouvelle République des Pyrénées, dont une du maire de la commune, prise à partie. Un appel à témoins a également été lancé sur Facebook suite à ces agressions. À Tarnos, dans les Landes, 120 véhicules de gens du voyage se sont installés illégalement dans le parc de Castillon. Après avoir fracturé un portail pour accélérer leur expulsion, le maire a fait relever toutes les plaques d'immatriculation avant de déposer plainte. En attendant une décision du préfet, les gendarmes verbalisent chaque jour les véhicules concernés. Avant la venue du pape en septembre prochain, Lourdes s'apprête à vivre un moment fort de la saison. Ce sera la semaine prochaine. Le sanctuaire de Lourdes accueillera du 12 au 17 août le 153e pèlerinage national. Près de 7500 pèlerins sont attendus. Point d'orgue de ces célébrations, la fête de l'Assomption avec la procession mariale du 14 août et la messe du 15 août. Messe qui devrait à elle seule réunir pas moins de 10 000 fidèles. Et puis la société hydroélectrique du Midi ouvre exceptionnellement ses installations les 11 et 18 août prochains. L'occasion de découvrir l'usine d'Egette citée en Vallée d'Or et d'explorer les grands aménagements hydroélectriques. Une visite guidée où les enjeux environnementaux liés à ces ouvrages seront également présentés au public.

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1: C'est jeudi aujourd'hui, nous sommes le 6 août avec ce matin des températures de 18 à 19 degrés. On va faire une journée très ensoleillée. Ce matin, quelques nuages blancs. On aura 22 degrés à midi sur les terrasses de Florence. Et pour cet après-midi, le ciel est plutôt bleu avec 27 à 28 degrés à Condon, 29 à Valence-sur-Béise, à Castéra, Verdezon-Gégansin. Puis quelques nuages entre Vic-Fezensac et Auze et Casaubon. Ce sont des nuages blancs. Moyenne des températures 27 degrés. Et demain, vendredi, on aura une belle journée très ensoleillée avec du 30 à 31 degrés des vallées vers les coteaux. 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
1: Voici un communiqué de la mairie de Castéra-Verduzan. Projet d'habitat inclusif à Castéra-Verduzan. Une réunion publique pour présenter le projet. En partenariat avec le conseil départemental du Gers, le bailleur Toit de Gascogne et l'ADMR, les élus de Castéra-Verduzan travaillent actuellement sur un projet d'habitat inclusif. Dans la commune, ce projet innovant permettra de proposer une alternative entre le domicile et l'EHPAD. Ce projet, qui pourra accueillir entre 10 et 15 personnes de plus de 65 ans, propose un logement individuel pour chaque habitant qui sera locataire, en complément des espaces de vie partagés qui seront à leur disposition afin de partager des temps communs pour participer à des animations. Un coordinateur sera régulièrement présent afin d'organiser et faciliter la vie collective. Afin de présenter plus en détail le projet à la population, la mairie de Castéra-Verduzan organise le 1er septembre prochain à 18h30 dans ses locaux une réunion d'information publique. En présence des différents partenaires, cette rencontre sera l'occasion d'apporter des réponses aux questions des participants, mais également de présenter un questionnaire à destination des plus de 63 ans, ainsi que des ateliers participatifs qui seront organisés en septembre et octobre. C'était un communiqué de la mairie de Castéra-Verduzan, projet d'habitat inclusif. Réunion publique le 1er septembre à 18h30.
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0: 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Bienvenue sur DFM en cette journée du 6 août, ce jeudi. Dans un instant, comme tous les matins, un petit point sur la météo et un petit peu de fraîcheur aujourd'hui. C'est bien, le ciel est couvert, il l'a été cette nuit, même si les températures sont restées quand même entre 19 et 20 degrés. Nous avons déjà 19 à 20 degrés aussi entre Castéra-Virvesan et 20 degrés sur la Plume. Le point météo juste après l'info. Bonjour, bienvenue. DFM en vacances à 7h.
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0: Ah oui, il y en a qui sont en vacances et qui aiment se lever tôt et tant mieux profiter comme ça de ces belles matinées. Tout de suite, les deux minutes de l'info avec Thierry. Bonjour. Bonjour Thierry.
2: Bonjour à tous. 300 000 euros, le montant de l'enveloppe débloquée par la préfecture de Gironde. Le but, lancer les premiers travaux d'urgence après le méga-feu qui a fait de nombreux dégâts. Cette somme permettra par exemple de sécuriser les pins qui menacent de tomber. Près de 240 habitations ont été détruites par les flammes, dont environ 180 dans la commune du Porge. Aujourd'hui, 4 départements sont en vigilance rouge pour un risque de feu de forêt très élevé. L'Aude, les Bouches-du-Rhône, le Vaucluse et le Var. À Nice, l'homme qui affirmait avoir tué son fils est passé aux aveux. Il a évoqué un coup de folie en pleine séparation conjugale. Le jeune homme de 17 ans a été retrouvé étranglé lundi. L'homme de 59 ans avait tenté de se suicider par la suite. Le père avait été placé en garde à vue. Il doit être présenté au parquet aujourd'hui en vue de l'ouverture d'une information judiciaire pour assassinat. Il pourrait être placé en détention provisoire. Bientôt, de nouveaux postes pour les internes en médecine. Le ministère de la Santé annonce 10 260 places pour la promotion 2026. C'est 15% de plus que l'année dernière. Le gouvernement évoque une progression historique et l'un des premiers effets concrets de la suppression du numerus clausus. Les ouvertures de postes seront accentuées dans les territoires en tension comme le Centre-Val de Loire, la Nouvelle-Aquitaine ou encore les Hauts-de-France. Quelle était la cible ? En Allemagne, hier, le trafic aérien était suspendu à l'aéroport de Leipzig. Un drone équipé d'un engin explosif a été détecté, puis maîtrisé. L'appareil a été aperçu à proximité d'avions du constructeur ukrainien Antonov. Il pourrait s'agir d'une tentative de frapper délibérément une entreprise importante pour l'Ukraine, selon un député allemand. L'aéroport de Leipzig est utilisé pour le transport de biens militaires, entre autres. En sport, une médaille d'argent pour Jules Bouillet. Le plongeur offre à la France sa première récompense lors des championnats d'Europe de natation après l'épreuve du tremplin à 3 mètres. Et puis en cyclisme, la néerlandaise Demi Vollering remporte la 5e étape du Tour de France Femmes avec une arrivée à Belleville en Beaujolais hier. Au général, la Suissesse Marlène Rosser reste en jaune. 6e étape aujourd'hui entre Montbrison et Tournon-sur-Rhône. Voilà pour l'actu. Très bon début de journée à tous.
0: Merci, vous revenez tout à l'heure. 7h03 minutes. Un petit coup sur l'information et la météo.
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0: Alors cette météo avec des températures, je vous le disais déjà, de 18 à 19 degrés. Le soleil va apparaître derrière quelques nuages gris. On aura 22-23 degrés en fin de matinée entre Condon et Valence-sur-Bèze. Cet après-midi, le ciel est à nouveau tout bleu, avec 30 degrés à La Plume, à La Montjoie, à Nérac, à Mézin et à Montcrabeau. 29 à Condon, Valence-sur-Bèze, 30 degrés Castéra, Géguin, Saint-Puy, 29 à Vic-Fezensac et Auze, Casbon et Barbotan. Fin d'après-midi, début de soirée, toujours des températures très douces, avec un ciel très étoilé cette nuit, on aura du 23 degrés à Auze et 25 degrés sur Condon. Et demain, vendredi, l'après-midi, ça sera encore l'été, puisque les températures repassent sur du 33, 34 à 35 degrés. 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
6: Bonjour à tous, voyons ce que vous réservent les astres.
7: Bélier, avec Mars pour animer votre secteur amical, à vous les activités à partager avec vos copains.
6: Taureau, c'est une bonne journée pour régler un petit souci financier ou pour faire un achat dont vous serez satisfait.
7: Les Gémeaux, vous aurez tendance à être un petit peu brouillon et à passer trop rapidement d'une chose à l'autre.
6: Cancer, vous ne serez pas très attentif à ce qui se passe autour de vous.
7: Les Lions, la communication se fait plus fluide et vous vous sentirez l'âme plus aventureuse que les jours précédents.
6: Vierge, ne prenez pas de décision hâtive, pesez le pour et le contre avant tout.
7: Balance, sans doute très préoccupée par votre travail ou par vos obligations familiales, eh bien, vous aurez un peu moins de temps que d'habitude à consacrer à vos amis.
6: Scorpion, vous aurez tendance à retourner vos armes contre vous et à vous traiter sans aucune indulgence.
7: Sagittaire, protégez votre intimité contre les importuns, restez d'une grande discrétion et méfiez-vous des on-dit.
6: Capricorne, action, réaction, ce sera votre manière de fonctionner.
7: Verseau, vos échanges seront de meilleure qualité et vos pensées du coup seront plus positives.
6: Poisson, les influx astro du jour auront pour effet de vous rendre plus sociable et plus sûr de vous. Bonne journée à tous, à demain. Demain, vous penserez à fêter Gaëtan.
8: À pour tous, et plus de voix.
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0: Et à Lupiac et à Jéguin, nous y serons bien sûr ce week-end en direct. Le temps de retrouver la musique, on fait les titres à la une de la Dépêche du midi, juste après ça. 7h07.
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2: Et l'info chez nous, ce sont les titres de la Dépêche du Midi. Dans le Gers, après l'incendie, élan de solidarité, tout un hiver de fourrage parti en fumée. Après l'incendie qui a ravagé son hangar à Lasserran, l'agriculteur bénéficie d'une incroyable vague de soutien. Reportage dans votre journal aujourd'hui. L'Ukraine, toujours sous les bombes de Vladimir Poutine, Emmanuel Macron a fustigé la politique de terreur menée par la Russie après une nouvelle attaque meurtrière à Kiev et dans sa région. En page locale ce matin, la Dépêche du Midi s'intéresse tout d'abord au coup de chaud à l'association des maires du Gers, l'AMF32, autour de la commission du DETR. Imbroglio qui secoue cette association, avec notamment l'éviction de Roger Bray, maire de Masseube, de la commission départementale de la DETR, nommée le 15 juin. Il disparaît de la liste le 18 juin. Pourquoi ? Toutes les infos à la une du journal. Vous savez, cette audience, c'est le moment d'assumer. Condamné par le tribunal de Auge pour les violences engravées et commises lors de la fête du club de football de Prégnance. On rappelle, Matisse et Elan ont été longuement interrogés sur leur comportement. Quelques articles à retrouver encore aujourd'hui avec la Dépêche du Midi. Toujours dans le Gers, on fera le Lot-et-Garonne tout à l'heure. Lancé à 142 km/h et ivre au volant, un automobiliste a été intercepté dans le Gers, 142 km/h. Il était donc complètement ivre au volant, fortement alcoolisé, on va dire. Il a bien sûr été arrêté et voiture supprimée. Les titres de la Dépêche du Midi, on y reviendra à 8h10. On fera un petit passage aussi chez vous, dans le Lot-et-Garonne. Le retour des tubes avant de faire le zapping. Et votre prénom à l'honneur aujourd'hui avec Valérie. À partir de 7h26, on va parler de vous. C'est Octavien au mois d'août. Note la flonelle qu'en cas de chaleur torrentielle. 7h13.

0: Nouvelle version pour ce tube Mauvais Garçon avec Elena, 7h16.
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0: 7h21.
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0: Le zapping avec TF1 qui vous propose ce soir le film, ça s'appelle Le Jeu. Sur France 2, Laurent Gérard, l'anniversaire événement, La Voix est libre. Sur France 3, Tom et Lola, la série. France 4, À 3, on y va, c'est un film. Sur France 5, Des trains pas comme les autres, Le Monténégro. M6, Cauchemar en cuisine, du côté de Sarlat, la Canéda. Sur Canal+, Miniature Wife, épisode 5. Arte propose ce soir Moum, la série. LCP, Justice en France, on parle de la cour d'appel de Caen. W9, Il n'y a que la vérité qui compte sur TMC. Secret Story, le Prime sur TFX, 00, le film avec Eric Judor et Ramsey. Sur C-Star, au cœur de l'enquête, bagarre, trafic et stupéfiants, avec la police de Nice. Et T18, Liberté, Oléron, c'est un film. TF1 série film Mademoiselle, un film à retrouver, c'est même une série, Mademoiselle Holmes. Sur Gulli, The Middle, la série, L'Équipe nous propose ce soir La Conspiration, épisode 2, Toutes les larmes de l'enfer, la série. Les aventures de Tintin sur Sister, le groupe RMC, RMC Story, La Folie du Camping-Car, RMC Découverte, Accident nucléaire de Fukushima, 72 heures de chaos. Et enfin, RMC Life, Corse, du sang sur l'île de beauté, Crime, la série, à partir de 21h, deuxième épisode, Crime, à 22h55.

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2: Aujourd'hui, 6 août, bonjour Octavien. Octavien est un petit garçon souriant, agréable et de bonne composition. Son côté sympathique et sa capacité à aller vers les autres lui permettent d'accéder à tout ce qu'il souhaite. Cela dit, il ne le fait pas dans ce but précis, c'est simplement quelqu'un d'avenant et d'aimant. Sociable et avide de nouvelles connaissances, il se montre particulièrement attiré par les cultures étrangères, d'où un certain attrait pour les voyages et la découverte. De nature joviale, Octavien aime être au centre de l'attention dans le but de détendre l'atmosphère, de faire rire les gens qui l'enrouent. Il veut diffuser quelque chose de positif, un air d'insouciance que certains lui envient. Octavien a parfois l'air léger, il aime la vie et le montre, ce que tout le monde n'est pas en capacité de faire. Avec ses proches, Octavien est quelqu'un de très attentif qui prend grand soin de ce qu'il aime. Votre couleur sera le rouge. Bonne journée.

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4: Bonjour à toutes et à tous. Un père de famille d'Anglet placé en détention provisoire hier après sa mise en examen pour des faits présumés de viol incestueux, d'agression sexuelle incestueuse et de violence. Des faits commis sur sa fille âgée de 10 ans. L'enquête ouverte après un signalement de voisins se poursuit. Le prix du gazole coûte cher et certains souhaitent faire baisser la facture. Deux hommes ont été interpellés après avoir siphonné près de 200 litres de carburant dans le réservoir d'un poids lourd à Cercasté au nord de Pau. L'un d'eux, âgé de 20 ans, est déjà condamné à plusieurs prise pour des vols aggravés, sera jugé en comparution immédiate aujourd'hui. Son complice doit, lui, comparaître dans le cadre d'une procédure de plaidé coupable. Une livraison qui ne passera jamais les murs de la prison. À Mont-de-Marsan, un homme a été interpellé alors qu'il s'apprêtait à livrer drogue, téléphone et matériel à des détenus à l'aide de drones. Les policiers de la BAC, alertés par une forte odeur de cannabis près de son véhicule, ont découvert plus de 700 grammes de résine ainsi que tout le nécessaire pour ces livraisons. Jugé en comparution immédiate, il a écopé de 12 mois de prison et d'une interdiction de séjour à Mont-de-Marsan pendant 3 ans. Près de 900 foyers privés de gaz hier à Auch après une fuite survenue lors d'un chantier GRDF rue des Canaries. L'incident a entraîné l'évacuation du jardin d'enfants de l'école maternelle Jean Rostand. Si la canalisation a été réparée, le gaz n'a pu être rétabli qu'après une remise en service des installations logement par logement. Une soirée à ne pas rater ce soir au plan B à Tarbes. Une soirée organisée par le Rotary Club de Tarbes au profit des pupilles des sapeurs-pompiers de France. Une partie de la recette sera reversée et une collecte de dons sera également organisée sur place. Au programme, une cantère avec plusieurs membres des chanteurs pyrénéens. Début de la soirée à 19h30 au plan B, chemin Cognac à Tarbes. Et puis, la future série Orage, produite pour France Télé, recherche 414 figurants pour son tournage à Biarritz. Surfeurs, plagistes, clients de café ou simples habitants, tous les profils sont les bienvenus de 20 à 60 ans. Les prises de vue se dérouleront de septembre à novembre. Les candidatures sont à retrouver sur le www.castprod.com.
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1: Quelques températures relevées hier après-midi à Agen, il a fait 29 degrés, 28 à Auch, 32 à Montauban, 25 à Tarbes, 31 à Toulouse. Aujourd'hui, on va rester sur du 27 à Lacanau, Arcachon, 30 à Bordeaux, 28 à Mont-de-Marsan et 26 à Pau. Du côté d'Agen, 30 degrés, 29 à Nérac, l'Occitanie avec Tarbes, 25 degrés, Auch et Condon, 29 degrés, 30 à Montauban et Toulouse. Carcassonne, 32 degrés, 35 à Narbonne avec beaucoup de vent et 34 à Perpignan. On attend 38 degrés à Nîmes et 37 sur Montpellier. Des températures qui restent encore chaudes. Du côté de Bruxelles, il fera 23 degrés. À Madrid, 38 degrés cet après-midi. À Lisbonne, 27 degrés. Il fera 35 degrés sur Athènes. On refait un point météo tout à l'heure à 8h. 7h35.
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1: Sur DFM, il est bientôt 7h, passé de 40 minutes. Nous allons faire un reportage. L'information de ce matin en trois parties. Nous allons partir à Nougaroulet, découvrir l'inauguration d'une nouvelle gendarmerie. Alors, trois rendez-vous maintenant, 8h40 et à 9h40 pour le troisième passage, avec trois invités au micro de Pierre.
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3: Annonce de l'arrivée d'une nouvelle brigade de gendarmerie à Nougaroulet par monsieur Alain Castagnier, préfet du Gers.
4: Il faut savoir que c'est une création d'une nouvelle brigade avec des effectifs supplémentaires. Ça veut dire clairement que ces 10 gendarmes qui vont armer cette brigade de gendarmerie sont des effectifs qu'on nous rajoute aux 350 gendarmes du département. Pour cela, on a prévu 12 communes qui vont rejoindre autour de Nougaroulet, une communauté de brigade qui sera donc à 13 communes et 10 gendarmes sur 13 communes. 4 de ces gendarmes vont arriver dans quelques jours, 4 autres gendarmes arriveront en fin d'année et 2 en début d'année prochaine. Ce qui veut dire que dès la mi-septembre, on est en capacité d'ouvrir au moins quelques demi-journées par semaine pour monter en puissance progressivement cette nouvelle brigade de gendarmerie sur Nougaroulet. 12 communes rattachées autour de Nougaroulet sont des communes sur lesquelles on a pris l'engagement qu'il n'y ait pas d'augmentation du temps d'intervention et même souvent une diminution. Toutes les premières communes du premier cercle autour de Nougaroulet, bien évidemment, auront quelques minutes d'intervention au moins parce que plutôt que de venir de Gimont, plutôt que de venir de Géguin, plutôt que de venir de Hoche, les gendarmes viendront de Nougaroulet. Sur l'immobilier, la brigade est définitive. Par contre, l'immobilier, effectivement, la mairie a fourni des locaux pour permettre l'implantation, la montée en puissance. Et ensuite, il y aura une gendarmerie de plein exercice, j'ai envie de dire, immobilière avec des logements de gendarmes. C'est la concrétisation d'un engagement du président de la République qui avait annoncé 200 brigades. Le Gers en avait une et elle se fait. Alors, les effectifs, encore une fois, ont augmenté dans ce département de 10 gendarmes supplémentaires, ce qui est quand même important. Donc, est-ce qu'il y aura encore d'autres augmentations d'effectifs? Je ne le sais pas. Ça dépend des lois de finances, des votes que font nos parlementaires sur la loi. Pour l'instant, je constate et je suis satisfait que 10 gendarmes vont très rapidement renforcer les effectifs du département en plus de ceux existants.
3: C'était M. Alain Castagnier, préfet du Gers.

0: vous écoutez DFM avec Bon Entendeur et la reprise de Dalida, Mourir sur scène, bien sûr. 7h45 minutes, on marque une pause.
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3: Agent d'entretien de propreté de locaux à Condom, garde d'enfants à domicile en CDI à Condom, directeur de centre social en CDI à Condom et pâtissier en CDI à Condom, opérateur de production et conditionnement en CDI à Béraud, auxiliaire de vie en CDI à Valence-sur-Béise, conducteur de travaux réseau énergie en CDI à Valence-sur-Béise, auxiliaire de vie en CDI à Saint-Puy, tracteuriste polyvalent en CDI à Montréal, employé de maison en CDI à Castéra-Verduzan et infirmier en CDI à Castéra-Verduzan, couvreur zingueur en CDI à Lectoure, mécanicien en CDI à Lectoure et chargé d'études de prix en CDI à Lectoure, vendeur en boulangerie pâtisserie en CDI à Vic-Fezensac, employé de maison en CDI à Vic-Fezensac et auxiliaire de vie en CDI à Vic-Fezensac, conducteur, livreur, installateur en CDI à Eauze, agent d'entretien de propreté de locaux en CDI à Eauze, poseur de profil aluminium et accessoires en CDI à Stafford, agent d'entretien de nettoyage industriel à Florence, animateur CLAE en CDI à Florence et assistant achat projet en CDI à Florence, préparateur de commandes en CDI à Démus, chauffeur en citerne alimentaire du bétail en CDI à Montestruc-sur-Gers, commercial en biens de consommation auprès des entreprises en CDI dans le Gers, aide électricien monteur réseau en CDI dans le Gers, boucher en CDI dans le Gers et ergothérapeute en CDI dans le Gers.
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2: Amis actifs, bonjour. Chef d'entreprise, amis manager, me voici très heureuse de vous retrouver ce jour pour partager avec vous les 4 raisons qui peuvent conduire vos meilleurs éléments à démissionner. Argument numéro 1, le manque de perspective d'évolution. Les meilleurs employés recherchent souvent des opportunités de croissance et de développement. Si une entreprise ne propose pas de voie claire pour progresser, ses talents iront chercher ailleurs. Il est donc crucial de mettre en place des plans de carrière et des programmes de développement professionnel pour retenir ses employés. Argument numéro 2, l'absence de flexibilité. Les attentes vis-à-vis des conditions de travail évoluent et la flexibilité est devenue un critère clé pour beaucoup. Des horaires de travail rigides, un manque de télétravail ou de flexibilité peuvent pousser les meilleurs éléments à chercher des environnements plus modernes et adaptatifs. Argument numéro 3, un environnement de travail toxique. Un environnement de travail malsain où règne stress, harcèlement ou conflit constant est une raison majeure de démission. Il est donc essentiel de promouvoir une culture d'entreprise positive et de résoudre rapidement tout problème relationnel ou comportemental. Argument numéro 4, le manque d'autonomie. Les employés talentueux cherchent souvent une certaine autonomie dans leur travail. Être constamment micromanagé ou ne pas avoir de liberté pour prendre des décisions peut être extrêmement frustrant. Il est important de faire confiance à ses employés et de leur permettre de travailler de manière indépendante tout en offrant un soutien lorsque cela est nécessaire. Vous voici désormais armés pour décrypter les raisons susceptibles d'encourager le départ de vos meilleurs salariés. Belle journée à toutes et à tous et à très bientôt pour de nouvelles aventures pro.

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0: Lucas Graham sur DFM. En ce jeudi 6 août, bonjour, bienvenue. Bonne fête aux Octaviens. Dicton de ce matin, au mois d'août, note la flanelle qu'en cas de chaleur torrentielle. Bon, il y a de la chaleur quand même prévue au programme. Le soleil qui s'est levé à 6h49 va se recoucher à 21h11. Et la lune, elle se lèvera cette nuit à minuit 5. Il est pile 8h, bonjour.
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0: Les deux minutes de l'info avec Thierry, bonjour.
2: Bonjour à tous. 300 000 euros, le montant de l'enveloppe débloquée par la préfecture de Gironde. Le but, lancer les premiers travaux d'urgence après le méga-feu qui a fait de nombreux dégâts. Cette somme permettra, par exemple, de sécuriser les pins qui menacent de tomber. Près de 240 habitations ont été détruites par les flammes, dont environ 180 dans la commune du Porge. Aujourd'hui, 4 départements sont en vigilance rouge pour un risque de feu de forêt très élevé. L'Aude, les Bouches-du-Rhône, le Vaucluse et le Var. À Nice, l'homme qui affirmait avoir tué son fils est passé aux aveux. Il a évoqué un coup de folie en pleine séparation conjugale. Le jeune homme de 17 ans a été retrouvé étranglé lundi. L'homme de 59 ans avait tenté de se suicider par la suite. Le père avait été placé en garde à vue. Il doit être présenté au parquet aujourd'hui en vue de l'ouverture d'une information judiciaire pour assassinat. Il pourrait être placé en détention provisoire. Bientôt, de nouveaux postes pour les internes en médecine. Le ministère de la Santé annonce 10 260 places pour la promotion 2026. C'est 15% de plus que l'année dernière. Le gouvernement évoque une progression historique et l'un des premiers effets concrets de la suppression du numerus clausus. Les ouvertures de postes seront accentuées dans les territoires en tension comme le Centre-Val de Loire, la Nouvelle-Aquitaine ou encore les Hauts-de-France. Quelle était la cible ? En Allemagne, hier, le trafic aérien était suspendu à l'aéroport de Leipzig. Un drone équipé d'un engin explosif a été détecté, puis maîtrisé. L'appareil a été aperçu à proximité d'avions du constructeur ukrainien Antonov. Il pourrait s'agir d'une tentative de frapper délibérément une entreprise importante pour l'Ukraine, selon un député allemand. L'aéroport de Leipzig est utilisé pour le transport de biens militaires, entre autres. En sport, une médaille d'argent pour Jules Bouillet. Le plongeur offre à la France sa première récompense lors des championnats d'Europe de natation après l'épreuve du tremplin à 3 mètres. Et puis en cyclisme, la néerlandaise Demi Vollering remporte la 5e étape du Tour de France Femmes avec une arrivée à Belleville en Beaujolais hier. Au général, la Suissesse Marlène Rosser reste en jaune. 6e étape aujourd'hui entre Montbrison et Tournon-sur-Rhône. Voilà pour l'actu. Très bon début de journée à tous.
0: Merci beaucoup. 8h02.
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0: C'est une belle journée aujourd'hui avec du soleil, des températures qui vont remonter tout doucement. Même si le ciel est un petit peu couvert, nous avons quand même du 18 à 19 degrés. Tout à l'heure, on aura 22 à 23 degrés avec quelques nuages gris encore qui traversent la Gascogne, 22 à midi à Florence et sur les terrasses de Mirado. Et puis cet après-midi, le ciel est tout bleu, on profite de 29, 30 degrés, Valence-sur-Béise, Castéra, Verduzon, Jéguin, Saint-Puy, 29 à la piscine de Vic-Fezensac, 29 degrés à Éos, Cazobon et Barbotan. Près de la Plume et la Montjoie, il fera 30 degrés, et puis en Albret, entre Nérac, Mézin, Montcrabeau, 29 degrés aujourd'hui dans les Landes, 30 degrés au pied des Pyrénées, il fera 27 degrés à Tarbes. Pour demain, vendredi, une matinée ensoleillée avec du 21 degrés et l'après-midi, des températures qui montent, qui grimpent à 32, 33 degrés, voire 34 degrés même du côté de Condom. On refait un point météo tout à l'heure à 8h30.
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7: Bonjour à tous, voyons ce que vous réservent les astres.
8: Bélier, avec Mars pour animer votre secteur amical, à vous les activités à partager avec vos copains.
7: Taureau, c'est une bonne journée pour régler un petit souci financier ou pour faire un achat dont vous serez satisfait.
8: Les Gémeaux, vous aurez tendance à être un petit peu brouillon et à passer trop rapidement d'une chose à l'autre.
7: Cancer, vous ne serez pas très attentif à ce qui se passe autour de vous.
8: Les Lions, la communication se fait plus fluide et vous vous sentirez l'âme plus aventureuse que les jours précédents.
7: Vierge, ne prenez pas de décision hâtive, pesez le pour et le contre avant tout.
8: Balance, sans doute très préoccupée par votre travail ou par vos obligations familiales, eh bien, vous aurez un peu moins de temps que d'habitude à consacrer à vos amis.
7: Scorpion, vous aurez tendance à retourner vos armes contre vous et à vous traiter sans aucune indulgence.
8: Sagittaire, protégez votre intimité contre les importuns. Restez d'une grande discrétion et méfiez-vous des on-dit.
7: Capricorne, action, réaction, ce sera votre manière de fonctionner.
8: Verseau, vos échanges seront de meilleure qualité et vos pensées du coup seront plus positives.
7: Poisson, les influx astro du jour auront pour effet de vous rendre plus sociable et plus sûr de vous. Journée à tous, à demain. Demain, vous penserez à fêter Gaëtan.
9: À pour tous, et plus loin.
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0: 8h06 et 30 secondes, le retour des tubes.
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6: Et l'info, ce sont les titres qui font l'actualité dans la dépêche du midi. Ce matin, nous passons d'abord dans le Gers après l'incendie. Élan de solidarité, tout un hiver de fourrage qui est parti en fumée après l'incendie qui a ravagé son hangar. C'était à Lasséran il y a quelques jours. L'agriculteur bénéficie d'une incroyable vague de soutien. Et tant mieux pour lui parce que vraiment, tout a disparu. On parle ce matin aussi d'Emmanuel Macron qui a fustigé la politique de terreur menée par la Russie après une nouvelle attaque meurtrière à Kiev et dans sa région. Ce matin, en page locale, la dépêche du midi revient sur le coup de chaud à l'association des maires du Gers. Retour de la commission, un imbroglio qui secoue l'association des maires de France et du Gers après l'éviction de Roger Breil, maire de Masseube. De la commission départementale de la DETR, nommée le 15 juin. Il disparaît de la liste le 18 juin. Le président de l'association, M. Michel Baylac, l'assure, il n'a pas voulu évincer Roger Breil de la commission, cette fameuse commission du DETR. Chaise musicale à la commission, que se passe-t-il ? L'article est à retrouver ce matin. On parle aussi à la une du journal. Donc de cet agriculteur qui a tout perdu une semaine après l'incendie qui a ravagé ce hangar agricole à Lasséran. Mathieu Roumat mesure encore l'ampleur de ses pertes. Plusieurs centaines de tonnes de fourrage, 3 tracteurs, un télescopique et en quelques heures, une grande partie de son outil de travail ont disparu. Plusieurs véhicules ont été détruits. Le fourrage de tout un hiver détruit, ça fait mal. Et puis du matériel indispensable qui est parti en fumée. Voilà, c'est un choc aussi psychologique important. Jusqu'à vendredi soir et samedi, ça a été très compliqué. Maintenant, il commence à regarder vers l'après. Et dans cette épreuve, l'éleveur retient surtout la mobilisation autour de lui. Une cagnotte avait été lancée pour soutenir l'exploitation et de permettre de repartir. Et c'est très touchant de voir que les gens sont sensibles à cette situation et que chacun, à son échelle, vient aider. Énorme. Cela va donner aussi un grand élan pour pouvoir repartir et surtout reconstituer ce stock de fourrage, confie l'éleveur avec émotion à la une de la dépêche du midi. Auch, 900 foyers privés de gaz jusqu'à nouvel ordre. La ruralité imbroglio donc autour de la commission de la MF 32. À Marciac, un dernier hommage rendu à Rémi Trottereau. Et puis à l'astronomie, ce matin, on peut lire dans le journal quand la pole dance rencontre la science. Eh oui, ça existe, tout est raconté ce matin dans votre journal La Dépêche du Midi. Et puis cet automobiliste qui a été intercepté, c'était à Armentieux. Il a roulé à 142 km/h et en plus il était fortement alcoolisé. Heureusement, il a été arrêté et bien sûr, on lui a supprimé tout permis et voiture. Dans le département du Lot-et-Garonne, ce matin, le prix de l'essence gâche les vacances. Les prix élevés des carburants redessinent les vacances, limitent les loisirs, renforçant chez une majorité d'automobilistes le sentiment d'une existence entravée par le coût de la mobilité. C'est un article ce matin à retrouver. Peut-être une baisse pour ce week-end, annonce aussi la dépêche du midi. Retour sur Frédéric Péchavi, l'acte d'achat, un acte militant. Face au drame qui a frappé la rue Garonne, le président de la Chambre des commerces et d'industrie du Lot-et-Garonne assure que tout est mis en œuvre pour accompagner les commerçants sinistrés. Soutien juridique, aide financière, relogement. Frédéric Péchavi détaille les premières mesures et lance un appel à la solidarité des Agenais. La une du journal, on doit se battre pour ses commerces. Dans cette rue Garonne, complètement détruite une semaine après l'incendie, la CCI et l'agence du commerce Cœur d'Agen passent à l'offensive pour soutenir les commerçants sinistrés, relancer aussi au plus vite cette artère incontournable du centre-ville. Et puis la une, c'est aussi l'une des entrées de ville qui passe à 50 km/h dans la ville de Sainte-Livrade-sur-Lot. Fin juillet, la mise par la mairie de Sainte-Livrade-sur-Lot a baissé 50 km/h la limitation de vitesse dans l'avenue Gaston-Carrère, un axe où il y avait beaucoup d'accidents. Bilan mitigé pour les soldes d'été à Villeneuve-sur-Lot en centre-ville. Les commerçants dressent un petit bilan contrasté de cette édition des soldes d'été, marquée notamment par plusieurs semaines de forte chaleur. Et puis justice, il écope de 8 mois de prison pour avoir agressé un policier à Agen. Et on terminera ce matin avec l'US NERAC mise sur sa stabilité. Ils ont repris l'entraînement. 8h15 et 40 secondes.
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14: Voici un communiqué de la mairie de Castéra-Verduzan. Projet d'habitat inclusif à Castéra-Verduzan. Une réunion publique pour présenter le projet. En partenariat avec le conseil départemental du Gers, le bailleur Toit de Gascogne et l'ADMR, les élus de Castéra-Verduzan travaillent actuellement sur un projet d'habitat inclusif. Dans la commune, ce projet innovant permettra de proposer une alternative entre le domicile et l'EHPAD. Ce projet, qui pourra accueillir entre 10 et 15 personnes de plus de 65 ans, propose un logement individuel pour chaque habitant qui sera locataire, en complément des espaces de vie partagés qui seront à leur disposition afin de partager des temps communs pour participer à des animations. Un coordinateur sera régulièrement présent afin d'organiser et faciliter la vie collective. Afin de présenter plus en détail le projet à la population, la mairie de Castéra-Verduzan organise le 1er septembre prochain à 18h30 dans ses locaux une réunion d'information public. En présence des différents partenaires, cette rencontre sera l'occasion d'apporter des réponses aux questions des participants, mais également de présenter un questionnaire à destination des plus de 63 ans, ainsi que des ateliers participatifs qui seront organisés en septembre et octobre. C'était un communiqué de la mairie de Castéra-Verduzan, projet d'habitat inclusif. Réunion publique le 1er septembre à 18h30.

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4: Le zapping avec TF1 qui vous propose ce soir le film, ça s'appelle Le Jeu. Sur France 2, Laurent Gérard, l'anniversaire événement, La Voix est libre. Sur France 3, Tom et Lola, la série. France 4, A3, on y va, c'est un film. Sur France 5, à des trains pas comme les autres, Le Monténégro. M6, cauchemar en cuisine, du côté de Sarlat, la Canéda. Sur Canal+, Miniature Wife, épisode 5. Arte propose ce soir Moum, la série. LCP Justice en France, on parle de la cour d'appel de Caen. W9, Il n'y a que la vérité qui compte sur TMC. Secret Story, le Prime sur TFX. 00, le film avec Eric Judor et Ramsey. Sur ces stars, au cœur de l'enquête, bagarre, trafic et stupéfiants avec la police de Nice. Et T18, Liberté, Oléron, c'est un film. TF1 série film Mademoiselle, un film à retrouver, c'est même une série, Mademoiselle Holmes. Sur Gulli's Middle, la série, L'Équipe nous propose ce soir La Conspiration épisode 2, Toutes les larmes de l'enfer, la série. Les aventures de Tintin sur Sister, le groupe RMC, RMC Story, La Folie du Camping-Car, RMC Découverte, Accident nucléaire de Fukushima, 72 heures de chaos. Et enfin, RMC Life, Corse, du sang sur l'île de beauté, Crime, la série, à partir de 21h, deuxième épisode, Crime, à 22h55.

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2: Aujourd'hui, 6 août, bonjour Octavien. Octavien est un petit garçon souriant, agréable et de bonne composition. Son côté sympathique et sa capacité à aller vers les autres lui permettent d'accéder à tout ce qu'il souhaite. Cela dit, il ne le fait pas dans ce but précis, c'est simplement quelqu'un d'avenant et d'aimant. Sociable et avide de nouvelles connaissances, il se montre particulièrement attiré par les cultures étrangères, d'où un certain attrait pour les voyages et la découverte. De nature joviale, Octavien aime être au centre de l'attention dans le but de détendre l'atmosphère, de faire rire les gens qui l'enrouent. Il veut diffuser quelque chose de positif, un air d'insouciance que certains lui envient. Octavien a parfois l'air léger, il aime la vie et le montre, ce que tout le monde n'est pas en capacité de faire. Avec ses proches, Octavien est quelqu'un de très attentif, qui prend grand soin de ceux qu'il aime. Votre couleur sera le rouge. Bonne journée.
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1: Aimer les gens, nouveau titre de Flo de la Vega, qui fait son petit retour avec un album à découvrir dès le mois de septembre. Il est 8h30 sur DFM.
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4: L'info en Albret avec Aurélie Trévisan. On commence avec la condamnation d'un homme de 48 ans pour des violences commises sur sa compagne à Nérac entre avril et juillet de cette année. Il lui aurait porté plusieurs coups et l'aurait également menacé avec un couteau à chaque fois sous l'emprise de l'alcool. Déjà condamné en 2019 pour une tentative d'homicide sur une ancienne compagne, il a cette fois écopé de 18 mois de prison, dont 6 mois assortis d'un sursis probatoire. Il devra également suivre des soins. Il lui est aussi interdit d'entrer en contact avec la victime, de se rendre à son domicile pendant 3 ans et de détenir une arme. Justice toujours, un jeune homme a dû s'expliquer sur l'intrusion au domicile d'une octogénaire à Réolis et le vol de son portefeuille. Les faits remontent à la nuit du 1er au 2 août pendant la fête du village à proximité de la maison de la victime. Quelle n'est pas sa surprise lorsqu'elle retrouve un inconnu chez elle. Elle parvient à l'accompagner jusqu'au portillon avant de prévenir les gendarmes. Quelques instants plus tard, elle remarque que son portefeuille a disparu. À l'intérieur, une 20aine d'euros et sa carte bancaire retrouvée par la suite. La victime, malgré une certaine confusion, reconnaît le prévenu parmi 7 photographies présentées par les enquêteurs. À la barre, le jeune Nérakais de 19 ans nie les faits. Déjà condamné le 10 novembre 2025, il affirme être sorti de prison en ayant compris la leçon. Il a finalement été condamné à 6 mois de prison avec maintien en détention. On poursuit avec un appel lancé par le syndicat des sapeurs-pompiers volontaires de France face à la multiplication des incendie. Il souhaite identifier les personnes qui sont prêtes à mettre leurs compétences au service de l'effort collectif. Anciens pompiers, secouristes, professionnels de santé, spécialistes de la logistique, de l'hébergement ou du transport peuvent se faire connaître. Il ne s'agit en aucun cas de rejoindre les zones d'incendie, mais de préparer une mobilisation organisée si elle devenait nécessaire. Plus de renseignements sur le site du syndicat. Une initiative solidaire maintenant à Nérac. Depuis le début du mois de juin, le pressing Le Lavoumatique soutient l'association Vaincre la mucoviscidose. Jusqu'à la fin septembre, 1 euro est reversé pour chaque nettoyage éco-responsable. Le chèque sera remis lors des 21e virades de l'espoir le 27 septembre à Barbaste. On referme ce journal avec le ciné-voyageur qui installe son grand écran à Mézin le 13 août prochain. Cet événement itinérant propose des films en libre diffusion, documentaires et fictions, longs et courts-métrages, avec des temps d'échange autour des œuvres proposées. Au programme ce 13 août, des courts-métrages tout public à 18h sous chapeau, une pause repas partagé à 20h, puis une nouvelle séance à 21h, en plein air ou sous chapiteau, selon la météo. La participation est à prix libre.
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1: Un petit tour sur cette météo aujourd'hui avec le retour d'éclaircies. Ce matin, on a démarré qu'un ciel gris par encore par endroits. Ou plutôt, il y a encore de la grisaille. Mais tout ça s'éclaircit lentement. Nous aurons 23 degrés en fin de matinée. Pour cet après-midi, Météo France vous promet un ciel tout bleu avec une moyenne de 29 degrés entre Condon, Auch, Agen, Nérac, Mont-de-Marsan. 27 du côté de Tarbes. On finit la semaine demain vendredi avec ciel bleu du matin au soir, des températures de 16 degrés au lever du jour, 21 degrés en fin de matinée à Évose. Et puis ce vendredi après-midi, les températures repassent sur du 32-33 degrés. Florence, Lectour, Géguin, Saint-Puy, Castéra, Verduzan, Massub, 33 degrés. À Tarbes, il fera 32 degrés, 33 à Mont-de-Marsan. En Albret, 32 degrés. Et puis sur cette partie de la Genêt, entre la Plume et la Montjoie, on reste sur du 33 degrés ce vendredi 7 l'après-midi. 8 heures passées de 36 minutes. Le prochain point météo est à 8h, puis à 8h, à 9h et à 9h30. On regarde la météo un petit peu pour la semaine prochaine.
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1: 8h40 sur DFM, deuxième partie de ce reportage consacré à Nougaroulette. Reportage avec Pierre. Et le retour des tubes, ça sera juste après. Belle matinée sur DFM.
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3: Annonce de l'arrivée d'une nouvelle brigade de gendarmerie à Nougaroulette. Monsieur Pierre-Yves Arnaud, maire de Nougaroulette.
4: Alors, c'est une bonne nouvelle. Disons que on relie tout ça à l'école, on relie tout ça à la dynamique du territoire. On essaie de faire venir des familles pour nourrir un peu l'école, quoi. Donc la gendarmerie... Nous espérons que ce sera peut-être un vecteur de développement, de dynamique. Alors en fait, d'un projet, on en a fait trois, puisque ça, c'est une mairie qu'on utilisait à 20% et qui est devenue une gendarmerie provisoire, qui, dans le futur, deviendra une mairie et certainement un appartement. Donc en fait, l'argent public a été, je pense, bien utilisé et a servi à structurer la collectivité. Ce qu'il faut retenir, c'est-à-dire qu'il n'y a pas eu d'Algeco, il n'y a pas eu de puissant fonds d'argent public parti en l'air, là, tout est sur pied. Là. Est-ce que c'est un besoin exprimé par la population ? Je pense que c'est d'abord un besoin exprimé par la gendarmerie, par le fait que la criminalité devient un peu galopante, et puis je pense qu'ils ont identifié quand même la future de voie qui est un axe de... Depuis Toulouse, c'est quand même facile de venir ici maintenant. Ça va être bon. On a déjà vu tous les vols dans les campagnes, ça. Donc, je pense que ça fait partie d'une stratégie globale de reprise du territoire, quoi, par les forces publiques. Ça va travailler avec Auch en binôme, quoi. Donc voilà, effectivement, le village devient un point stratégique. Ouais.
5: Actuellement, l'école a combien d'enfants ?
4: On a quand même réussi un exploit extraordinaire que peu arrivent à faire. Je pense qu'on a recruté et on est remonté à 40 élèves. De 32, on est remonté à 40. Et c'est pas terminé. Donc on espère quand même que l'éducation nationale va suivre derrière. Parce qu'on a perdu un poste. Donc on essaye de rattraper au moins un remplacement long terme. On ne demande pas qu'ils recréent le poste, ça ne va pas se faire de suite. Ça se fera avec le temps, si la gendarmerie amène du monde, parce qu'après il y aura la construction de la caserne. Qui dit caserne dit peut-être installation d'une entreprise en face, je ne sais quoi. Mais enfin voilà, on y travaille. L'idée, la dynamique des élus, c'est ça, c'est de revaloriser cette gendarmerie, cette dynamique d'école. Venez à Nougaroulette, on est bien placé, on est pas loin de Balignac, on a parmi les adjoints, on a quelqu'un qui travaille à Toulouse. Donc les deux travaillent à une heure d'ici, donc et sans la double voie. Voilà, on va faire venir une entreprise qui donnera du travail aux gens du coin, c'est un peu le but.
3: C'était M. Pierre-Yves Arnaud, maire de Nougaroulette.
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2: Amis actifs, bonjour. Chef d'entreprise, amis manager, me voici très heureuse de vous retrouver ce jour pour partager avec vous les 4 raisons qui peuvent conduire vos meilleurs éléments à démissionner. Argument numéro 1, le manque de perspective d'évolution. Les meilleurs employés recherchent souvent des opportunités de croissance et de développement. Si une entreprise ne propose pas de voie claire pour progresser, ses talents iront chercher ailleurs. Il est donc crucial de mettre en place des plans de carrière et des programmes de développement professionnel pour retenir ses employés. Argument numéro 2, l'absence de flexibilité. Les attentes vis-à-vis des conditions de travail évoluent et la flexibilité est devenue un critère clé pour beaucoup. Des horaires de travail rigides, un manque de télétravail ou de flexibilité peuvent pousser les meilleurs éléments à chercher des environnements plus modernes et adaptatifs. Argument numéro 3, un environnement de travail toxique. Un environnement de travail malsain où règne stress, harcèlement ou conflit constant est une raison majeure de démission. Il est donc essentiel de promouvoir une culture d'entreprise positive et de résoudre rapidement tout problème relationnel ou comportemental. Argument numéro 4, le manque d'autonomie. Les employés talentueux cherchent souvent une certaine autonomie dans leur travail. Être constamment micromanagé ou ne pas avoir de liberté pour prendre des décisions peut être extrêmement frustrant. Il est important de faire confiance à ses employés et de leur permettre de travailler de manière indépendante tout en offrant un soutien lorsque cela est nécessaire. Vous voici désormais armés pour décrypter les raisons susceptibles d'encourager le départ de vos meilleurs salariés. Belle journée à toutes et à tous et à très bientôt pour de nouvelles aventures pro.

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0: bienvenue sur DFM. Nous sommes jeudi aujourd'hui, c'est le 6 août. On va attaquer notre dernière heure dans ce rendez-vous 7-10 avec la météo, quelques rendez-vous infos et puis quelques agendas à noter avec les rendez-vous de l'été. Merci d'être avec nous sur DFM en ce jeudi 6 août. Alors aujourd'hui, nous souhaitons une bonne fête si la page vient s'afficher. Voilà qui arrive tout doucement. Bah, désolé. Hein. Allez, c'est la Saint-Octavien. Valérie en parlera tout à l'heure à 9h26. Il est 9h30 secondes.
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0: Et c'est toujours avec Thierry pour l'info. Bonjour.
2: Bonjour à tous. Le risque de feux de forêt très élevé dans 4 départements aujourd'hui. L'Aude, le Vaucluse, les Bouches-du-Rhône et le Var sont en vigilance rouge. 6 autres sont en orange le long de la Méditerranée en remontant jusqu'en Ardèche. Dans la Drôme, le feu n'est pas encore fixé mais il est stable selon les pompiers. 240 hectares de forêt ont brûlé dans le massif du Claps. Quelques reprises ont été constatées cette nuit. Ces foyers sont inaccessibles actuellement et ne présentent pas de danger sauf en cas de fort vent, précise le 10-26. Et hier, le gouvernement a lancé une mission pour faciliter la construction dans les zones sinistrées par les incendies cet été. La mission devra aussi participer au retour d'expérience nationale pour éviter de nouveaux feux. Les incendies en France ont brûlé 120 000 hectares depuis le début de l'année. A noter qu'aujourd'hui, 8 départements du sud-est sont en vigilance orange canicule, de la Corse à la Drôme, et plusieurs modèles météo annoncent une 5e vague de chaleur d'ici la semaine prochaine avec des températures proches des 38 degrés dans le sud. L'ombre russe plane sur la présidentielle. Après une opération de désinformation attribuée à un groupe pro-russe visant Gabriel Attal sur les réseaux sociaux, le Premier ministre Sébastien Lecornu affirme avoir engagé un travail commun. Un protocole de transmission automatique de tous les cas détectés sera également mis en place, précise le chef du gouvernement interpellé par Jean-Luc Mélenchon sur X. En Ukraine, on compte au moins 3 morts dans le nord-est du pays après des bombardements russes cette nuit à Balaklia. Les frappes russes de la nuit de mardi à mercredi ont fait 17 morts en Ukraine. La Russie, de son côté, assure avoir abattu 605 drones ukrainiens dans la nuit. En sport, première médaille pour la France au championnat d'Europe de natation en région parisienne. Jules Bouillet a décroché l'argent sur l'épreuve du tremplin à 3 mètres. Et puis en foot, le PSG largement dominé par Mallorca. Premier match amical pour les joueurs de Luis Enrique hier soir. Ils se sont inclinés 3-0. Prochain match samedi contre Manchester United avant le début de la saison face à Aston Villa lors de la finale de la Super Coupe d'Europe. Ce sera le 12 août. Voilà pour l'actu. Très bonne matinée à tous.
0: Merci, le prochain rendez-vous avec l'actualité, ça sera à 10h. 9h, 2 minutes et 50 secondes.
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0: La météo. La météo avec des températures prévues pour aujourd'hui. Écoutez, ça reste agréable, même si ce matin c'est encore un peu couvert. Nous avons actuellement du 21 à 22 degrés. Le soleil est bien là cet après-midi dans un ciel quasiment tout bleu, avec 29 à 31 degrés des vallées vers les coteaux. Demain vendredi, du soleil du matin au soir. Après une nuit étoilée, on aura 16 degrés le matin à Condon. Fin de matinée, 21 degrés à Eauze. Et l'après-midi, chaud avec 32 degrés à Castéra-Verduzan, Vic-Fezensac et Valence-sur-Bise. Samedi après-midi, c'est peut-être un petit peu orageux dans la région. Risque d'orage maintenu avec des températures qui dépassent les 36 à 37 degrés. Et pour la journée de dimanche, déjà 9 août, eh bien, on est encore sur une situation orageuse avec du 34 à 35 degrés. On refait un point météo tout à l'heure. À 9h30.
2: Bon.
4: Bonjour à tous. Voyons ce que vous réservent les astres.
5: Bélier, avec Mars pour animer votre secteur amical, à vous les activités à partager avec vos copains.
4: Taureau, c'est une bonne journée pour régler un petit souci financier ou pour faire un achat dont vous serez satisfait.
5: Les Gémeaux, vous aurez tendance à être un petit peu brouillon et à passer trop rapidement d'une chose à l'autre.
4: Cancer, vous ne serez pas très attentif à ce qui se passe autour de vous.
5: Les Lions, la communication se fait plus fluide et vous vous sentirez l'âme plus aventureuse que les jours précédents.
4: Vierge, ne prenez pas de décision hâtive, pesez le pour et le contre avant tout.
5: Balance, sans doute très préoccupé par votre travail ou par vos obligations familiales, eh bien, vous aurez un peu moins de temps que d'habitude à consacrer à vos amis.
4: Scorpion, vous aurez tendance à retourner vos armes contre vous et à vous traiter sans aucune indulgence.
5: Sagittaire, protégez votre intimité contre les importuns. Restez d'une grande discrétion et méfiez-vous des on-dit.
4: Capricorne, action, réaction, ce sera votre manière de fonctionner.
5: Verseau, vos échanges seront de meilleure qualité et vos pensées du coup seront plus positives.
4: Poisson, les influx astro du jour auront pour effet de vous rendre plus sociable et plus sûr de vous. Bonne journée à tous, à demain. Demain, vous penserez à fêter Gaët.
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0: Ce week-end, DFM sera en direct, vous le savez, samedi matin de Jéguin. Et samedi après-midi, on sera à Lupiac pour le Festival d'Artagnan. Et on rencontrera sûrement cette personne. Elle s'appelle Galéante Leclerc. Elle présente son dernier ouvrage, L'ombre de D'Artagnan. Avec ce Festival d'Artagnan, c'est un crime au village du héros. Voilà, dans son dernier ouvrage, L'ombre de D'Artagnan, avec des mousquetaires, eh bien, Gaëlane Leclerc nous entraîne à Lupiac durant l'été 2026, à quelques jours du Festival d'Artagnan. Un meurtre a été commis. On en parlera donc sûrement samedi après-midi pour découvrir cet ouvrage. On marque une pause, il est 9h15, à suivre le zapping et le prénom du jour.
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0: Voici un communiqué de la mairie de Castéra-Verduzan. Projet d'habitat inclusif à Castéra-Verduzan. Une réunion publique pour présenter le projet. En partenariat avec le conseil départemental du Gers, le bailleur Toit de Gascogne et l'ADMR, les élus de Castéra-Verduzan travaillent actuellement sur un projet d'habitat inclusif. Dans la commune, ce projet innovant permettra de proposer une alternative entre le domicile et l'EHPAD. Ce projet, qui pourra accueillir entre 10 et 15 personnes de plus de 65 ans, propose un logement individuel pour chaque habitant qui sera locataire, en complément des espaces de vie partagés qui seront à leur disposition afin de partager des temps communs pour participer à des animations. Un coordinateur sera régulièrement présent afin d'organiser et faciliter la vie collective. Afin de présenter plus en détail le projet à la population, la mairie de Castéra-Verduzan organise le 1er septembre prochain à 18h30 dans ses locaux une réunion d'information publique. En présence des différents partenaires, cette rencontre sera l'occasion d'apporter des réponses aux questions des participants, mais également de présenter un questionnaire à destination des plus de 63 ans, ainsi que des ateliers participatifs qui seront organisés en septembre et octobre. C'était un communiqué de la mairie de Castéra-Verduzan, projet d'habitat inclusif. Réunion publique le 1er septembre à 18h30.
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1: Le zapping avec TF1 qui vous propose ce soir le film, ça s'appelle Le Jeu. Sur France 2, Laurent Gérard, l'anniversaire événement, La Voix est libre. Sur France 3, Tom et Lola, la série. France 4, A3, on y va, c'est un film. Sur France 5, Des trains pas comme les autres, Le Monténégro. M6, Cauchemar en cuisine, du côté de Sarlat, la Canéda. Sur Canal+, Miniature Wife, épisode 5. Arte propose ce soir Moum, la série. LCP Justice en France, on parle de la cour d'appel de Caen. W9, Il n'y a que la vérité qui compte sur TMC. Secret Story, le Prime sur TFX, 00, le film avec Eric Judor et Ramsey. Sur ces stars, au cœur de l'enquête, bagarre, trafic et stupéfiants. Avec la police de Nice et T18, Liberté, Oléron, c'est un film. TF1 série film Mademoiselle, un film à retrouver, c'est même une série, Mademoiselle Holmes. Sur Gulli's Middle, la série, L'Équipe nous propose ce soir La Conspiration épisode 2, Toutes les larmes de l'enfer, la série. Les aventures de Tintin sur Sister, le groupe RMC, RMC Story, La Folie du Camping-Car, RMC Découverte, Accident nucléaire de Fukushima, 72 heures de chaos. Et enfin, RMC Life, Corse, du sang sur l'île de beauté, Crime, la série, à partir de 21h, deuxième épisode, Crime, à 22h55.

0: sur DFM, quelques rendez-vous avant de retrouver Valérie pour le prénom du jour. Tout d'abord à Valence-sur-Bise, vendredi 7 et mercredi 12 août, une visite guidée proposée par l'abbaye de Flaran. Animation en solitaire avec une expérience idéale à partager en famille ou entre amis à partir de 6 ans. Réservation 05 31 00 45 75. Vendredi 7 et mercredi 12 août, visite guidée. Voilà, une visite pas comme les autres du côté de l'abbaye de Flaran. Ça peut être très sympa. Et puis à La Rossingle, dans le cadre de son festival Utopia, la librairie Caminando propose ce vendredi à 19h un spectacle Fantine, lecture et spectacle de l'œuvre Univers, Les Misérables de Victor Hugo par Claire-Marie Liévin. C'est une réservation obligatoire pour ce festival qui s'appelle le festival utopia32@gmail.com au 07 800 856 06.
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3: Aujourd'hui, 6 août, bonjour Octavien. Octavien est un petit garçon souriant, agréable et de bonne composition. Son côté sympathique et sa capacité à aller vers les autres lui permettent d'accéder à tout ce qu'il souhaite. Cela dit, il ne le fait pas dans ce but précis, c'est simplement quelqu'un d'avenant et d'aimant. Sociable et avide de nouvelles connaissances, il se montre particulièrement attiré par les cultures étrangères, d'où un certain attrait pour les voyages et la découverte. De nature joviale, Octavien aime être centre de l'attention dans le but de détendre l'atmosphère, de faire rire les gens qui l'enrouent. Il veut diffuser quelque chose de positif, un air d'insouciance que certains lui envient. Octavien a parfois l'air léger, il aime la vie et le montre, ce que tout le monde n'est pas en capacité de faire. Avec ses proches, Octavien est quelqu'un de très attentif qui prend grand soin de ceux qu'il aime. Votre couleur sera le rouge. Bonne journée.

0: ce jeudi 6 août. Il est déjà 9h30, le temps pour nous de retrouver Jean-Marc pour l'info et un point complet sur la météo.
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0: belle matinée avec nous.
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0: Ça sera avec Angèle.
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3: Très belle journée et merci de votre fidélité. Prudence sur la route avec un nouvel accident mortel hier dans la région. Un automobiliste est décédé après une violente collision mercredi matin à Villeneuve-d'Arthez, au nord de Pau. Sa voiture s'est déportée à contresens sur la départementale 945 avant de percuter un poids lourd malgré les appels de phare de la conductrice du camion. Cette dernière est indemne mais en état de choc. Malgré l'intervention des secours, l'automobiliste âgé de 72 ans n'a pas pu être ramené à la vie. Les fêtes de Tournai dans les Hautes-Pyrénées ont été émaillées par plusieurs incidents dans la nuit de samedi à dimanche dernier, avec des bagarres et autres agressions commises lors du bal des fêtes. Deux plaintes ont d'ores et déjà été déposées, comme nous l'expliquent nos confrères de la Nouvelle République des Pyrénées, dont une du maire de la commune, prise à partie. Un appel à témoins a également été lancé sur Facebook suite à ces agressions. À Tarnos, dans les Landes, 120 véhicules de gens du voyage se sont installés illégalement dans le parc de Castillon, après avoir fracturé un portail pour accélérer leur expulsion. Le maire a fait relever toutes les plaques d'immatriculation avant de déposer plainte. En attendant une décision du préfet, les gendarmes verbalisent chaque jour les véhicules concernés. Avant la venue du pape en septembre prochain, Lourdes s'apprête à vivre un moment fort de la saison. Ce sera la semaine prochaine. Le sanctuaire de Lourdes accueillera du 12 au 17 août le 153e pèlerinage national. Près de 7500 pèlerins sont attendus. Point d'orgue de ces célébrations, la fête de l'Assomption avec la procession mariale du 14 août et la messe du 15 août. Messe qui devrait à elle seule réunir pas moins de 10 000 fidèles. Et puis la société hydroélectrique du Midi ouvre exceptionnellement ses installations les 11 et 18 août prochains. L'occasion de découvrir l'usine Déjet Cité en Vallée d'Or et d'explorer les grands aménagements hydroélectriques. Une visite guidée où les enjeux environnementaux liés à ces ouvrages seront également présentés au public.
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0: Un petit tour complet sur cette météo. Allez, cet après-midi, les températures sous le soleil vont dépasser les 28 à 29 degrés. On a failli pas y arriver, on a failli s'étouffer. Bon, demain, vendredi, c'est encore une très belle journée avec des températures de 33 à 34 degrés entre Condon, Roche, Agen et Rac. Samedi, ça se gâte un peu. Alors samedi matin, il y aura du soleil avec 27 degrés. L'après-midi, c'est orageux. Annonce Météo France avec sûrement une vigilance jaune, des températures lourdes au-delà des 36 degrés. Où nous serons le matin d'ailleurs à Jéguin pour la foire au vin et au devis du Gers. Et l'après-midi, ces 36 degrés, on les retrouvera aussi à Lupiac où nous serons en direct pour dimanche. Alors le matin, les températures seront de 25 à 26 degrés et l'après-midi, on attend encore 35 degrés sur la région avec un risque d'orage toujours maintenu. La semaine prochaine, lundi, une journée très sympa, très ensoleillée. D'ailleurs, l'après-midi, il fera entre 35 et 36 degrés. Le matin, sur l'hippodrome de Baron, on aura 19 degrés pour les courses. Et puis, ça sera une journée sympa hein, pour les enfants, puisque c'est la journée hippodrome en fait. Mardi matin, toujours du soleil, avec des valeurs de 28 à 29 degrés déjà en fin de matinée. Puis alors, mardi après-midi, on retrouve cette chaleur de 39 à 40 degrés. Ouais, presque le retour de la canicule. Mercredi prochain, nous aurons encore des températures au-delà des 37 à 38 degrés. C'est très très chaud. Et puis jeudi prochain, 13 août, ça va faire quoi ? Eh bien, ça va faire que les températures vont rester sur le matin des valeurs de 20 degrés au lever du jour. Déjà des températures en fin de matinée de 34 degrés, par exemple à Condon, hein, pour la semaine prochaine, hein, jeudi prochain. Et nous aurons 38-39 l'après-midi. 9h passées de 36 minutes.
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0: 9h40, merci Angèle. Tout de suite, dernière partie de ce reportage sur l'ouverture de cette gendarmerie à Nougaroulette.
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3: Annonce de l'arrivée d'une nouvelle brigade de gendarmerie à Nougaroulette. Monsieur le colonel Philippe de Lafourcade, commandant du groupement de gendarmerie du Gers.
4: C'est un grand événement. Pas un petit événement, puisque c'est une première depuis quand même quelques décennies où on était plutôt sur des suppressions de brigades, hein, et Miradoux, Bassous, Castéra-Verduzan, etc. Donc là, c'est effectivement un événement, d'autant plus que c'est une brigade qui se crée pas à effectif constant. Elle s'accompagne d'un apport d'effectifs qui vont augmenter de 10 sous-officiers de gendarmerie l'effectif total de gendarmerie du Gers. Donc c'est une très bonne nouvelle pour la sécurité des Gersois et des Gersoises. Elle sera opérationnelle à la mi-septembre, elle a été créée officiellement au 1er juillet, mais il y a toute une montée en puissance logistique, informatique, en ressources humaines aussi. On aura 4 sous-officiers à la mi-septembre, 4 de plus, je l'espère, à la fin de l'année, et encore 2 supplémentaires en 2027 pour arriver à un total de 10. C'est ça, pour l'instant, on va partir sur 3 demi-journées par semaine, probablement le mardi, le jeudi et le samedi pour nos administrés qui travaillent en semaine et qui ne peuvent pas se libérer et qui ont besoin de venir faire des démarches en gendarmerie. Maintenant, évidemment, toutes les urgences sont prises en compte 24 heures sur 24 avec un appel au 17. Et au cours de la semaine, si on a des administrés qui ont un besoin immédiat, on y répondra. Alors la volonté était plus d'agir dans une logique de cohérence de territoire, hein, autour de Hoche, mais pas que, hein, en se basant sur l'attachement des élus à leur brigade et en essayant de créer le moins d'impact possible dans le quotidien de nos abonnés au service public de sécurité gendarmerie, ce qui nous a conduit à élaborer 3 critères, hein, finalement de sélection de cette nouvelle ensemble, ce nouvel ensemble communal qu'on associe à la brigade de Nougaroulette, qui sont une optimisation des délais d'intervention. Donc en aucun cas on voulait dégrader la réponse opérationnelle. Le deuxième critère, c'est le respect des territoires, c'est-à-dire le respect de l'attachement des élus à leur territoire. Ça veut dire qu'un élu doit être géré par une gendarmerie de son territoire. Donc on est dans une forme d'impensé, on est dans une forme d'attachement aussi viscéral à des territoires qui ne reflètent pas forcément une réalité administrative, mais qu'on a voulu prendre en compte. Et le troisième critère, c'était de bouger le moins possible de communes. Et donc on a limité à 6 communes le nombre de ce qu'on appelle de réassiettage, c'est-à-dire de changement d'accroche administrative d'une commune à sa gendarmerie. Alors vous savez, la gendarmerie, c'est avant tout une force de proximité, c'est avant tout une force de régulation sociale dans les territoires. La réponse technique, judiciaire, elle arrive après. Donc la première mission des gendarmes, c'est effectivement de s'approprier leur ressort, leur circonscription, de se faire connaître. Moi, je dis souvent qu'une preuve du succès, c'est quand les administrés appellent leurs gendarmes par leur prénom très rapidement, ce qui est le cas, hein, dans le Gers. Je l'ai constaté à nombreuses reprises et je me félicite de cette proximité d'une gendarmerie qui est d'abord attachée à la paix publique dans le territoire qui lui est confié.
3: C'était monsieur le colonel Philippe de Lafourcade, commandant du groupement de gendarmerie du Gers.
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1: Sur DFM, dans 10 minutes, il sera 10h. On va retrouver avec plaisir une dernière fois ce matin notre chroniqueuse Cindy Trier. Rappelle que si vous voulez la rencontrer à l'occasion de sa venue au casino de Castéra vers du vent, ça sera demain vendredi pour une dédicace de ses ouvrages.
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1: Bonjour Cindy.
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4: Amis actifs, bonjour. Chef d'entreprise, amis manager, me voici très heureuse de vous retrouver ce jour pour partager avec vous les 4 raisons qui peuvent conduire vos meilleurs éléments à démissionner. Argument numéro 1, le manque de perspective d'évolution. Les meilleurs employés recherchent souvent des opportunités de croissance et de développement. Si une entreprise ne propose pas de voie claire pour progresser, ses talents iront chercher ailleurs. Il est donc crucial de mettre en place des plans de carrière et des programmes de développement professionnel pour retenir ses employés. Argument numéro 2, l'absence de flexibilité. Les attentes vis-à-vis des conditions de travail évoluent et la flexibilité est devenue un critère clé pour beaucoup. Des horaires de travail rigides, un manque de télétravail ou de flexibilité peuvent pousser les meilleurs éléments à chercher des environnements plus modernes et adaptatifs. Argument numéro 3, un environnement de travail toxique. Un environnement de travail malsain où règne stress, harcèlement ou conflit constant est une raison majeure de démission. Il est donc essentiel de promouvoir une culture d'entreprise positive et de résoudre rapidement tout problème relationnel ou comportemental. Argument numéro 4, le manque d'autonomie. Les employés talentueux cherchent souvent une certaine autonomie dans leur travail. Être constamment micromanagé ou ne pas avoir de liberté pour prendre des décisions peut être extrêmement frustrant. Il est important de faire confiance à ses employés et de leur permettre de travailler de manière indépendante tout en offrant un soutien lorsque cela est nécessaire. Vous voici désormais armé pour décrypter les raisons susceptibles d'encourager le départ de vos meilleurs salariés. Belle journée à toutes et à tous et à très bientôt pour de nouvelles aventures pro.

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3: Sur DFM, il est 10h, on se retrouve demain matin à partir de 7h avec notre chroniqueuse, ça sera bien sûr Camille pour le son latino et le son de la bachata comme tous les vendredis, et puis on aura d'autres reportages à retrouver dès demain matin. Juste pour finir, un petit concert solidaire demain à la Roque Saint-Cernin à l'occasion du marché des producteurs, bien, ça sera le chœur Noxion qui propose une soirée de la solidarité pour l'actualité qui nous a montré des images très dures des incendies qui ont ravagé malheureusement un pays, une ville. Le Porge a été cité de nombreuses fois par l'importance des dégâts subis, 185 maisons détruites. Petite soirée donc solidaire à la Roque Saint-Cernin à l'occasion du marché demain soir. Et puis très bientôt aussi il y aura le vide-grenier du FCCV. Vous pouvez déjà vous inscrire pour le 23 août prochain au 06 07 12 60 53 ou vous contacter le club de football à Castéra-Verdon, ouvert au public de 8h à 18h. L'entrée sera bien sûr gratuite pour ce vide-grenier à l'occasion des fêtes de Castéra-Verdon. À demain 7h.

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1: Bonjour à tous, le risque de feu de forêt.
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1: Bonjour à tous. Les deux pompiers décédés en Gironde ont reçu à titre posthume la citation à l'ordre de la nation. Le décret est publié aujourd'hui au journal officiel. Cet hommage a été accordé hier par le Premier ministre Sébastien Lecornu sur proposition du ministre de l'Intérieur, saluant l'engagement total de Wilfried Schmitter et d'Anthony Berthaume. Sur le front des incendies dans la Drôme, le feu n'est pas fixé, mais il est stable selon les pompiers. 240 hectares sont partis en fumée, un bilan revu à la baisse. Les soldats du feu évoquaient 280 hectares. Hier. Le risque de feu de forêt est très élevé dans 4 départements aujourd'hui. L'Aude, le Vaucluse, les Bouches-du-Rhône et le Var sont en vigilance rouge. 6 autres sont en orange le long de la Méditerranée jusqu'en Ardèche. Tous les massifs forestiers des Bouches-du-Rhône sont fermés aujourd'hui par mesure de précaution. Bientôt de nouveaux postes pour les internes en médecine. Le ministère de la Santé a annoncé 10 260 places pour la promotion 2026. C'est 15% de plus que l'année dernière. Le gouvernement évoque une progression historique et l'un des premiers effets concrets de la suppression du numerus clausus. Les ouvertures de postes seront accentuées dans les territoires en tension comme le Centre-Val de Loire, la Nouvelle-Aquitaine ou encore les Hauts-de-France. L'Ukraine a frappé des infrastructures pétrolières et navales russes cette nuit. Volodymyr Zelensky évoque des frappes longue portée pour détruire les revenus pétroliers de Moscou. Des navires liés à la flotte fantôme ont aussi été visés en mer Noire. La Russie affirme de son côté avoir abattu 605 drones ukrainiens. En cyclisme, 6e étape du Tour de France Femmes, aujourd'hui entre Montbrison et Tournon-sur-Rhône. Hier, c'est la néerlandaise Demi Vollering qui a remporté la 5e étape avec une arrivée à Belleville-en-Beaujolais. Au général, la Suissesse Marlène Rösser reste en jaune, la Française Pauline Ferrand-Prévot est 17e. Et puis le morceau de la fusée SpaceX s'est bien écrasé sur la Lune. Confirmation de scientifiques qui ont observé un nuage de poussière à la surface de notre satellite naturel hier matin vers 8h30 heure de Paris. La collision accidentelle permettra de mieux évaluer les risques liés aux débris spatiaux artificiels. Voilà pour l'actu, très bonne journée à tous.
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1: Oula. Faut que j'envoie ces lettres. Faut que je rappelle mon père d'abord. Faut que je prévoie cette fête que j'ai promis de faire pour le disque d'or. Faut que je pense à l'été. Trouver des colos pour les gamins. Demander quand est-ce que je les ai. Et puis pour qu'ils voient leurs cousins. Faut que je sache ce que mes sœurs ont prévu. Elles vont me dire qu'elles me l'ont déjà dit. 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Puis cette fille à qui j'avais promis. Déjà il y a 5 jours que demain je la contacterai c'est certain. 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Un podcast sur les interdits que j'ai trouvé d'ailleurs très bien. Et puis faut que je poste un beau contenu, je sais pas, un truc nouveau. Et vu le temps que je passe dessus, beaucoup trop peu pour que ce soit beau. Ça va être nul et le pire c'est que je vais réussir à trouver un autre que moi à qui en vouloir.

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2: Direction maintenant Marmande. Du 8 au 16 août, la plaine de la Fiole accueille le 52e championnat de France de montgolfière. Un rendez-vous spectaculaire sur lequel revient Oriane Pompouille, coprésidente de Marmande montgolfière.
3: Ce qu'on souhaitait, c'était évidemment essayer de faire revenir les championnats à Marmande. Et il s'est trouvé qu'on a eu une opportunité en apprenant que 2026 n'était finalement plus attribué. Honnêtement, on ne pensait pas les faire aussitôt. On se disait peut-être 2027-2028. Mais là, on a eu l'occasion, on s'est concerté avec le cabinet du maire, avec monsieur le maire, on en a discuté sérieusement, et on s'est dit, allez, on le tente. Bon, on a eu la chance de les avoir.
4: Championnat de France, il y a combien de ballons?
3: Au niveau du décompte que j'ai eu de la fédération, on devait être entre 30 et 32 ballons compétiteurs.
4: Il y a également deux championnats. Il y a championnat de France et championnat anglais.
3: Effectivement.
4: Alors pourquoi les Anglais?
3: Pourquoi les Anglais? C'est eux qui ont demandé à venir, figurez-vous. Il s'est trouvé que le champion d'Angleterre, qui était à l'époque en 2023, qui était le champion du monde en titre, était venu s'entraîner lors des championnats de France, donc était venu à Marmande. Et du coup, il a parlé un petit peu de cette organisation, du terrain qui s'y prêtait, des conditions de vol qui pour lui étaient idéales avec ce qu'il avait l'habitude de voir dans son pays. Puis du coup, le président de la Fédération britannique a contacté le nôtre. Ils en ont parlé et la Fédération française nous a demandé si ça ne nous dérangeait pas. On y a réfléchi, on a dit pourquoi pas. Ça aurait été trop contraignant pour nous, on n'aurait pas hésité une seule seconde à dire non. Mais là, du coup, il n'y a pas de souci, ça s'est fait naturellement. Ils sont extrêmement disciplinés. Quand on leur demande quelque chose, ils répondent de suite. Donc c'est...
4: Et là, ils sont nombreux.
3: De mémoire, je crois que c'est entre 10 et 15 équipages.
4: Et à côté de ça, donc, la ville de Marmande a organisé un tas d'animations.
3: On a essayé de faire en sorte que la zone d'envol soit au plus près du village. Au village où il y aura notre boutique de goodies, il y aura la buvette restauration de la SAM, l'association arc-en-ciel, qui est aussi membre de notre bureau. Il y aura des ventes d'objets de créateurs, d'artisanat d'art. On a même un artisan spécialisé dans le recyclage qui propose des objets d'art faits avec de la matière issue de toiles, de nacelles, issues de montgolfières ayant volé.
4: Et puis, mardi 12, on a la soirée des montgolfières de feu.
3: Le soir, donc en tout début de soirée, il y allait avoir une éclipse quasi totale de soleil qui représentera à peu près 98% de non-luminosité. On s'est dit, plutôt que de faire un spectacle nocturne, d'attendre qu'il fasse vraiment nuit noire un peu plus tard, on tente le Paris de faire un spectacle nocturne de jour, comme dirait mon coprésident Frédéric.
4: Le jeudi, il y a un marché de producteurs.
3: Oui, exactement, au village. La mairie avait déjà organisé son marché ce jour-là. Et vu que le village est juste au-dessus de la zone d'envol, comme une magnifique terrasse avec vue vraiment particulière, ils ont voulu maintenir ça.
4: Le samedi 15 août, sur la plaine de la Fiole, il y a le concert gratuit qui a lieu chaque année.
3: Exactement. Dans le prolongement des décollages du soir, il y aura le grand concert du 15 août. Qui sera cette année assuré par un groupe que l'on peut appeler des voisins, puisqu'ils sont vraiment à côté de chez nous. C'est le collectif métissé et la première partie, Fly to Pop, que l'on connaît aussi effectivement, parce qu'ils sont déjà venus plusieurs fois à Marmande. Le 15 au soir, ça sera vraiment la grande fête à Marmande. Il y aura sûrement la fin des championnats, on espère, s'il n'y a pas d'égalité, mais il y aura surtout la grande fête pour clôturer cette immense semaine de compétition. L'annonce des résultats, la remise des trophées et la clôture seront eux le 16 au matin à partir de 10h30 au Parc des Expositions.
2: C'était Oriane Pompouille, coprésidente de Marmande montgolfière, au micro de nos confrères d'ARD Radio. 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
2: Prudence sur la route avec un nouvel accident mortel hier dans la région. Un automobiliste est décédé après une violente collision mercredi matin à Villeneuve-d'Arthez, au nord de Pau. Sa voiture s'est déportée à contresens sur la départementale 945 avant de percuter un poids lourd malgré les appels de phare de la conductrice du camion. Cette dernière est indemne mais en état de choc. Malgré l'intervention des secours, l'automobiliste âgé de 72 ans n'a pas pu être ramené à la vie. Un père de famille d'Anglette placé en détention provisoire hier après sa mise en examen pour des faits présumés de viol incestueux, d'agression sexuelle incestueuse et de violence, des faits commis sur sa fille âgée de 10 ans. L'enquête ouverte après un signalement de voisins se poursuit. Une livraison qui ne passera jamais les murs de la prison. À Mont-de-Marsan, un homme a été interpellé alors qu'il s'apprêtait à livrer drogue, téléphone et matériel à des détenus à l'aide de drones. Les policiers de la BAC, alertés par une forte odeur de cannabis près de son véhicule, ont découvert plus de 700 grammes de résine ainsi que tout le nécessaire pour ces livraisons. Jugé en comparution immédiate, il a écopé de 12 mois de prison et d'une interdiction de séjour à Mont-de-Marsan pendant 3 ans. Et puis, la société hydroélectrique du Midi ouvre exceptionnellement ses installations les 11 et 18 août prochains. L'occasion de découvrir l'usine d'Egette citée en Vallée d'Or et d'explorer les grands aménagements hydroélectriques. Une visite guidée où les enjeux environnementaux liés à ces ouvrages seront également présentés au public.

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4: Bonjour à tous. Les deux pompiers décédés en Gironde ont reçu à titre posthume la citation à l'ordre de la nation. Le décret est publié aujourd'hui au journal officiel. Cet hommage a été accordé hier par le Premier ministre Sébastien Lecornu sur proposition du ministre de l'Intérieur, saluant l'engagement total de Wilfried Schmitter et d'Anthony Berthaume. Sur le front des incendies dans la Drôme, le feu n'est pas fixé, mais il est stable selon les pompiers. 240 hectares sont partis en fumée, un bilan revu à la baisse. Les soldats du feu évoquaient 280 hectares. Hier. Le risque de feux de forêt très élevé dans 4 départements aujourd'hui. L'Aude, le Vaucluse, les Bouches-du-Rhône et le Var sont en vigilance rouge. 6 autres sont en orange le long de la Méditerranée jusqu'en Ardèche. Tous les massifs forestiers des Bouches-du-Rhône sont fermés aujourd'hui par mesure de précaution. Bientôt de nouveaux postes pour les internes en médecine. Le ministère de la Santé a annoncé 10 260 places pour la promotion 2026. C'est 15% de plus que l'année dernière. Le gouvernement évoque une progression historique et l'un des premiers effets concrets de la suppression du numerus clausus. Les ouvertures de postes seront accentuées dans les territoires en tension comme le Centre-Val de Loire, la Nouvelle-Aquitaine ou encore les Hauts-de-France. L'Ukraine a frappé des infrastructures pétrolières et navales russes cette nuit. Volodymyr Zelensky évoque des frappes longue portée pour détruire les revenus pétroliers de Moscou. Des navires liés à la flotte fantôme ont aussi été visés en mer Noire. La Russie affirme de son côté avoir abattu 605 drones ukrainiens. En cyclisme, 6e étape du Tour de France Femmes, aujourd'hui entre Montbrison et Tournon-sur-Rhône. Hier, c'est la néerlandaise Demi Vollering qui a remporté la 5e étape avec une arrivée à Belleville-en-Beaujolais. Au général, la Suissesse Marlène Rösser reste en jaune, la Française Pauline Ferrand-Prévot est 17e. Et puis le morceau de la fusée SpaceX s'est bien écrasé sur la Lune, confirmation de scientifiques qui ont observé un nuage de poussière à la surface de notre satellite naturel hier matin vers 8h30 heure de Paris. La collision accidentelle permettra de mieux évaluer les risques liés aux débris spatiaux artificiels. Voilà pour l'actu, très bonne journée à tous.
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0: La météo.
1: Le temps pour cet après-midi en cette journée du 6 août avec des températures attendues au-delà des 29 à 30 degrés. Condon, Valence-sur-Bélize, Castéra-Verdezan, Gégin, Saint-Puy. Il fera aussi 29 degrés à Vic-Fezensac et Auze, Casaubon et Barbotan. Près d'Agen, La Plume, La Montjoie, 30 degrés, 29 à Nérac, Mézin et Montcrabeau. Passez une belle après-midi avec DFM.

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3: Voici les offres d'emploi de cette semaine. En CDD, assistant administratif des services de gestion comptable à Condon. Assistant social en CDD à Condon. Agent des espaces aquatiques en CDD à Condon. Agent de production en industrie alimentaire en CDD à Valence-sur-Béise. Tractoriste agricole en CDD à Blasiette. Ouvrier agricole en CDD à Marsolan. Aide à domicile en CDD à Gondrin. Chef de réception ou assistant direction en CDD à Castéra-Verduzan. Auxiliaire de vie en CDD à Castéra-Verduzan. Assistant mandataire judiciaire à la protection des majeurs en CDD à Lectoure. Monteur câbleur en électronique en CDD à Lectoure. Et apprenti cuisinier en CDD à Lectoure. Cuisinier de collectivité en CDD à Vic-Fezensac. Chaudronnier fabricant acier et inox en CDD à Vic-Fezensac. Et aide-soignant en CDD à Vic-Fezensac. Aide cuisinier, agent de restauration collective en CDD à EOS. Directeur à l'AE en CDD à EOS. Et aide à domicile en CDD à EOS. Assistant administratif, agence immobilière en CDD à Florence. Psychologue premier degré en CDD à Florence. Et assistant administratif qualifié en CDD à Florence. Commis de cuisine en CDD à Ordan-la-Roque. Aide réceptionniste en silo en CDD à Roquelaure. Graphiste en CDD à Manciette. Commis de cuisine en CDD à Manciette. Aide agricole en viticulture en CDD dans le Gers. Ouvrier agricole viticulture en CDD dans le Gers. Et technicien modem en CDD dans le Gers.
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2: On commence avec la condamnation d'un homme de 48 ans pour des violences commises sur sa compagne à Nérac entre avril et juillet de cette année. Il lui aurait porté plusieurs coups et l'aurait également menacé avec un couteau à chaque fois sous l'emprise de l'alcool. Déjà condamné en 2019 pour une tentative d'homicide sur une ancienne compagne, il a cette fois écopé de 18 mois de prison, dont 6 mois assortis d'un sursis probatoire. Il devra également suivre des soins. Il lui est aussi interdit d'entrer en contact avec la victime, de se rendre à son domicile pendant 3 ans et de détenir une arme. Justice toujours, un jeune homme a dû s'expliquer sur l'intrusion au domicile d'une octogénaire à Réolis et le vol de son portefeuille. Les faits remontent à la nuit du 1er au 2 août pendant la fête du village à proximité de la maison de la victime. Quelle n'est pas sa surprise lorsqu'elle retrouve un inconnu chez elle. Elle parvient à l'accompagner jusqu'au portillon avant de prévenir les gendarmes. Quelques instants plus tard, elle remarque que son portefeuille a disparu. À l'intérieur, une 20aine d'euros et sa carte bancaire retrouvée par la suite. La victime, malgré une certaine confusion, reconnaît le prévenu parmi 7 photographies présentées par les enquêteurs. À la barre, le jeune Nérakais de 19 ans nie les faits. Déjà condamné le 10 novembre 2025, il affirme être sorti de prison en ayant compris la leçon. Il a finalement été condamné à 6 mois de prison avec maintien en détention. On poursuit avec un appel lancé par le syndicat des sapeurs-pompiers volontaires de France face à la multiplication des incendie. Il souhaite identifier les personnes qui sont prêtes à mettre leurs compétences au service de l'effort collectif. Anciens pompiers, secouristes, professionnels de santé, spécialistes de la logistique, de l'hébergement ou du transport peuvent se faire connaître. Il ne s'agit en aucun cas de rejoindre les zones d'incendie, mais de préparer une mobilisation organisée si elle devenait nécessaire. Plus de renseignements sur le site du syndicat. Une initiative solidaire maintenant à Nérac. Depuis le début du mois de juin, le pressing Le Lavomatique soutient l'association Vaincre la mucoviscidose. Jusqu'à la fin septembre, 1 euro est reversé pour chaque nettoyage éco-responsable. Le chèque sera remis lors des 21e Virades de l'Espoir le 27 septembre à Barbaste. On referme ce journal avec le ciné-voyageur qui installe son grand écran à Mézin le 13 août prochain. Cet événement itinérant propose des films en libre diffusion, documentaires et fictions, longs et courts-métrages, avec des temps d'échange autour des œuvres proposées. Au programme ce 13 août, des courts-métrages tout public à 18h sous chapeau, une pause repas partagé à 20h, puis une nouvelle séance à 21h en plein air ou sous chapiteau. Selon la météo, la participation est à prix libre.
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1: Le temps pour cet après-midi en cette journée du 6 août avec des températures attendues au-delà des 29 à 30 degrés. Condon, Valence-sur-Béise, Castéra-Verdezan, Géguin, Saint-Puis. Il fera aussi 29 degrés à Vic-Fezensac et Auze, Casaubon et Barbotan. Près d'Agen, La Plume, La Montjoie, 30 degrés, 29 à Nérac, Mézin et Montcrabeau. Passez une belle après-midi avec DFM.
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2: Prudence sur la route avec un nouvel accident mortel hier dans la région. Un automobiliste est décédé après une violente collision mercredi matin à Villeneuve-d'Arthez, au nord de Pau. Sa voiture s'est déportée à contresens sur la départementale 945 avant de percuter un poids lourd malgré les appels de phare de la conductrice du camion. Cette dernière est indemne mais en état de choc. Malgré l'intervention des secours, l'automobiliste âgé de 72 ans n'a pas pu être ramené à la vie. Un père de famille d'Anglette placé en détention provisoire hier après sa mise en examen pour des faits présumés de viol incestueux, d'agression sexuelle incestueuse et de violence, des faits commis sur sa fille âgée de 10 ans. L'enquête ouverte après un signalement de voisins se poursuit. Une livraison qui ne passera jamais les murs de la prison. À Mont-de-Marsan, un homme a été interpellé alors qu'il s'apprêtait à livrer drogue, téléphone et matériel à des détenus à l'aide de drones. Les policiers de la BAC, alertés par une forte odeur de cannabis près de son véhicule, ont découvert plus de 700 grammes de résine ainsi que tout le nécessaire pour ses livraisons. Jugé en comparution immédiate, il a écopé de 12 mois de prison et d'une interdiction de séjour à Mont-de-Marsan pendant 3 ans. Et puis, la société hydroélectrique du Midi ouvre exceptionnellement ses installations les 11 et 18 août prochains. L'occasion de découvrir l'usine Dégette Cité en Vallée d'Or et d'explorer les grands aménagements hydroélectriques. Une visite guidée où les enjeux environnementaux liés à ces ouvrages seront également présentés au public.

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4: 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Au bonheur de vous y retrouver.
5: 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Des démonstrations de béhours, combats en armure intégrale, pardus bellator et d'armement médiéval. Des campements, troupes du Hour, les mortes-pailles, des animations, des artisans en action, un grand marché et un spectacle de feu en nocturne le samedi. Brumisateurs et points d'ombre sont d'ores et déjà au programme à l'hippodrome de Flaran, près de l'abbaye. Entrée 5 euros.
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2: Voici un communiqué de la mairie de Castéra-Verdouzan. Projet d'habitat inclusif à Castéra-Verdouzan. Une réunion publique pour présenter le projet. En partenariat avec le conseil départemental du Gers, le bailleur Toit de Gascogne et l'ADMR, les élus de Castéra-Verdouzan travaillent actuellement sur un projet d'habitat inclusif. Dans la commune, ce projet innovant permettra de proposer une alternative entre le domicile et l'EHPAD. Ce projet, qui pourra accueillir entre 10 et 15 personnes de plus de 65 ans, propose un logement individuel pour chaque habitant qui sera locataire, en complément des espaces de vie partagés qui seront à leur disposition afin de partager des temps communs pour participer à des animations. Un coordinateur sera régulièrement présent afin d'organiser et faciliter la vie collective. Afin de présenter plus en détail le projet à la population, la mairie de Castéra-Verdouzan organise le 1er septembre prochain à 18h30 dans ses locaux une réunion d'information publique. En présence des différents partenaires, cette rencontre sera l'occasion d'apporter des réponses aux questions des participants, mais également de présenter un questionnaire à destination des plus de 63 ans, ainsi que des ateliers participatifs qui seront organisés en septembre et octobre. C'était un communiqué de la mairie de Castéra-Verdouzan, projet d'habitat inclusif. Réunion publique le 1er septembre à 18h30.
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1: 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Ça sera animé par Philippe Vergo. 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Découvrez les ateliers de théâtre avec l'association L'Art et la Rapière. 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
2: Amis actifs, bonjour. Chef d'entreprise, amis manager, me voici très heureuse de vous retrouver ce jour pour partager avec vous les 4 raisons qui peuvent conduire vos meilleurs éléments à démissionner. Argument numéro 1, le manque de perspective d'évolution. Les meilleurs employés recherchent souvent des opportunités de croissance et de développement. Si une entreprise ne propose pas de voie claire pour progresser, ses talents iront chercher ailleurs. Il est donc crucial de mettre en place des plans de carrière et des programmes de développement professionnel pour retenir ses employés. Argument numéro 2, l'absence de flexibilité. Les attentes vis-à-vis des conditions de travail évoluent et la flexibilité est devenue un critère clé pour beaucoup. Des horaires de travail rigides, un manque de télétravail ou de flexibilité peuvent pousser les meilleurs éléments à chercher des environnements plus modernes et adaptatifs. Argument numéro 3, un environnement de travail toxique. Un environnement de travail malsain où règne stress, harcèlement ou conflit constant est une raison majeure de démission. Il est donc essentiel de promouvoir une culture d'entreprise positive et de résoudre rapidement tout problème relationnel ou comportemental. Argument numéro 4, le manque d'autonomie. Les employés talentueux cherchent souvent une certaine autonomie dans leur travail. Être constamment micromanagé ou ne pas avoir de liberté pour prendre des décisions peut être extrêmement frustrant. Il est important de faire confiance à ses employés et de leur permettre de travailler de manière indépendante tout en offrant un soutien lorsque cela est nécessaire. Vous voici désormais armés pour décrypter les raisons susceptibles d'encourager le départ de vos meilleurs salariés. Belle journée à toutes et à tous et à très bientôt pour de nouvelles aventures pro.

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2: Prudence sur la route avec un nouvel accident mortel hier dans la région. Un automobiliste est décédé après une violente collision mercredi matin à Villeneuve-d'Arthez, au nord de Pau. Sa voiture s'est déportée à contresens sur la départementale 945 avant de percuter un poids lourd malgré les appels de phare de la conductrice du camion. Cette dernière est indemne mais en état de choc. Malgré l'intervention des secours, l'automobiliste âgé de 72 ans n'a pas pu être ramené à la vie. Un père de famille d'Anglet placé en détention provisoire hier après sa mise en examen pour des faits présumés de viol incestueux, d'agression sexuelle incestueuse et de violence, des faits commis sur sa fille âgée de 10 ans. L'enquête ouverte après un signalement de voisins se poursuit. Une livraison qui ne passera jamais les murs de la prison. À Mont-de-Marsan, un homme a été interpellé alors qu'il s'apprêtait à livrer drogue, téléphone et matériel à des détenus à l'aide de drones. Les policiers de la BAC, alertés par une forte odeur de cannabis près de son véhicule, ont découvert plus de 700 grammes de résine ainsi que tout le nécessaire pour ses livraisons. Jugé en comparution immédiate, il a écopé de 12 mois de prison et d'une interdiction de séjour à Mont-de-Marsan pendant 3 ans. Et puis, la société hydroélectrique du Midi ouvre exceptionnellement ses installations les 11 et 18 août prochains. L'occasion de découvrir l'usine Déjet Cité en Vallée d'Or et d'explorer les grands aménagements hydroélectriques. Une visite guidée où les enjeux environnementaux liés à ces ouvrages seront également présentés au public.

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2: Direction maintenant Marmande, du 8 au 16 août, la plaine de la Filleule accueille le 52e championnat de France de montgolfière. Un rendez-vous spectaculaire sur lequel revient Oriane Pampouille, coprésidente de Marmande montgolfière.
3: Ce qu'on souhaitait, c'était évidemment essayer de faire revenir les championnats à Marmande. Et il s'est trouvé qu'on a eu une opportunité en apprenant que 2026 n'était finalement plus attribué. Honnêtement, on ne pensait pas les faire aussitôt. On se disait peut-être 2027, 2028. Mais là, on a eu l'occasion, on s'est concerté avec le cabinet du maire, avec monsieur le maire, on en a discuté sérieusement, et on s'est dit, on le tente. Bon, on a eu la chance de les avoir.
4: Championnat de France, il y a combien de ballons?
3: Au niveau du décompte que j'ai eu de la fédération, on devait être entre 30 et 32 ballons compétiteurs.
4: Il y a également deux championnats. Il y a championnat de France et championnat anglais.
3: Effectivement.
4: Alors pourquoi les Anglais?
3: Pourquoi les Anglais? C'est eux qui ont demandé à venir, figurez-vous. Il s'est trouvé que le champion d'Angleterre, qui était à l'époque en 2023, qui était le champion du monde en titre, était venu s'entraîner lors des championnats de France, donc était venu à Marmande. Et du coup, il a parlé un petit peu de cette organisation, du terrain qui s'y prêtait, des conditions de vol qui, pour lui, étaient idéales avec ce qu'il avait l'habitude de voir dans son pays. Puis, du coup, le président de la Fédération britannique a contacté le nôtre. Ils en ont parlé et la Fédération française nous a demandé si ça ne nous dérangeait pas. On y a réfléchi, on a dit pourquoi pas. Ça aurait été trop contraignant pour nous, on n'aurait pas hésité une seule seconde à dire non. Mais là, du coup, il n'y a pas de souci, ça s'est fait naturellement. Ils sont extrêmement disciplinés. Quand on leur demande quelque chose, ils répondent de suite. Donc c'est...
4: Et là, ils sont nombreux?
3: De mémoire, je crois que c'est entre 10 et 15 équipages.
4: Et à côté de ça, donc, la ville de Marmande a organisé tout un tas d'animations.
3: On a essayé de faire en sorte que la zone d'envol soit au plus près du village. Au village où il y aura notre boutique de goodies, il y aura la buvette restauration de la SAM, l'association Arc-en-Ciel, qui est aussi membre de notre bureau. Il y aura des ventes d'objets de créateurs, d'artisanat d'art. On a même un artisan spécialisé dans le recyclage qui propose des objets d'art faits avec de la matière issue de toiles, de nacelles, issues de montgolfières ayant volé.
4: Et puis, mardi 12, on a la soirée des montgolfières de feu.
3: Le soir, donc en tout début de soirée, il y allait avoir une éclipse quasi totale de soleil qui représentera à peu près 98% de non-luminosité. On s'est dit, plutôt que de faire un spectacle nocturne, d'attendre qu'il fasse vraiment nuit noire un peu plus tard, on tente le Paris de faire un spectacle nocturne de jour, comme dirait mon coprésident Frédéric.
4: Le jeudi, il y a un marché de producteurs.
3: Oui, exactement, au village. La mairie avait déjà organisé son marché ce jour-là. Et vu que le village est juste au-dessus de la zone d'envol, comme une magnifique terrasse avec vue vraiment particulière, ils ont voulu maintenir ça.
4: Le samedi 15 août, sur la plaine de la Filleule, il y a le concert gratuit qui a lieu chaque année.
3: Exactement. Dans le prolongement des décollages du soir, il y aura le grand concert du 15 août, qui sera cette année assuré par un groupe que l'on peut appeler des voisins, puisqu'ils sont vraiment à côté de chez nous. C'est le collectif Métissé et la première partie, Fly to Pop, que l'on connaît aussi effectivement, parce qu'ils sont déjà venus plusieurs fois à Marmande. Le 15 au soir, ça sera vraiment la grande fête à Marmande. Il y aura sûrement la fin des championnats, on espère, s'il n'y a pas d'égalité, mais il y aura surtout la grande fête pour clôturer cette immense semaine de compétition. L'annonce des résultats, la remise des trophées et la clôture seront, eux, le 16 au matin, à partir de 10h30, au Parc des Expositions.
2: C'était Oriane Pampouille, coprésidente de Marmande montgolfière, au micro de nos confrères d'ARD Radio. C'était l'info en Albret avec Aurélie Trévisan.
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8: Voici les offres d'emploi de cette semaine. En CDD, assistant administratif des services de gestion comptable à Condon. 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Aide à domicile en CDD à Gondrin. Chef de réception ou assistant direction en CDD à Castéra-Verduzan. auxiliaire de vie en CDD à Castéra-Verduzan, assistant mandataire judiciaire à la protection des majeurs en CDD à Lectoure, monteur câbleur en électronique en CDD à Lectoure et apprenti cuisinier en CDD à Lectoure, cuisinier de collectivité en CDD à Vic-Fezensac, chaudronnier fabricant acier et inox en CDD à Vic-Fezensac et aide-soignant en CDD à Vic-Fezensac. Aide cuisinier, agent de restauration collective en CDD à EOS, directeur à l'AE en CDD à EOS et aide à domicile en CDD à EOS. Assistant administratif, agence immobilière en CDD à Florence, psychologue premier degré en CDD à Florence et assistant administratif qualifié en CDD à Florence. Commis de cuisine en CDD à Ordan-la-Roque, aide réceptionniste en silo en CDD à Roquelaure, graphiste en CDD à Manciette, commis de cuisine en CDD à Manciette, aide agricole en viticulture en CDD dans le Gers, ouvrier agricole viticulture en CDD dans le Gers et technicien modem en CDD dans le Gers.
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2: Près de 900 foyers privés de gaz hier à Auch après une fuite survenue lors d'un chantier GRDF rue des Canaries. L'incident a entraîné l'évacuation du jardin d'enfants de l'école maternelle Jean Rostand. Si la canalisation a été réparée, le gaz n'a pu être rétabli qu'après une remise en service des installations logement par logement. À Tarnos, dans les Landes, 120 véhicules de gens du voyage se sont installés illégalement dans le parc de Castillon. Après avoir fracturé un portail pour accélérer leur expulsion, le maire a fait relever toutes les plaques d'immatriculation avant de déposer plainte. En attendant une décision du préfet, les gendarmes verbalisent chaque jour les véhicules concernés. Les fêtes de Tournai dans les Hautes-Pyrénées ont été émaillées par plusieurs incidents dans la nuit de samedi à dimanche dernier, avec des bagarres et autres agressions commises lors du bal des fêtes. Deux plaintes ont d'ores et déjà été déposées, comme nous l'expliquent nos confrères de la Nouvelle République des Pyrénées, dont une du maire de la commune, prise à partie. Un appel à témoins a également été lancé sur Facebook suite à ces agressions. Le prix du gazole coûte cher et certains souhaitent faire baisser la facture. Deux hommes ont été interpellés après avoir siphonné près de 200 litres de carburant dans le réservoir d'un poids lourd à Cercasté au nord de Pau. L'un d'eux, âgé de 20 ans, est déjà condamné à plusieurs reprises pour des vols aggravés, sera jugé en comparution immédiate aujourd'hui. Son complice doit, lui, comparaître dans le cadre d'une procédure de plaidé coupable. Avant la venue du pape en septembre prochain, Lourdes s'apprête à vivre un moment fort de la saison. Ce sera la semaine prochaine. Le sanctuaire de Lourdes accueillera du 12 au 17 août le 153e pèlerinage national. Près de 7500 pèlerins sont attendus. Point d'orgue de ces célébrations, la fête de l'Assomption avec la procession mariale du 14 août et la messe du 15 août. Messe qui devrait à elle seule réunir pas moins de 10 000 fidèles. Une soirée à ne pas rater ce soir au plan B à Tarbes, une soirée organisée par le Rotary Club de Tarbes au profit des pupilles des sapeurs-pompiers de France. Une partie de la recette sera reversée et une collecte de dons sera également organisée sur place. Au programme, une cantère avec plusieurs membres des chanteurs pyrénéens. Début de la soirée à 19h30 au plan B, chemin Cognac à Tarbes. Et puis, la future série Orage, produite pour France Télé, recherche 414 figurants pour son tournage à Biarritz. Surfeurs, plagistes, clients de café ou simples habitants, tous les profils sont les bienvenus de 20 à 60 ans. Les prises de vue se dérouleront de septembre à novembre. Les candidatures sont à retrouver sur le www.castprod.com.

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1: Après une journée où les températures sont passées de 29 à 30-31 degrés, cette nuit on va attaquer avec une soirée étoilée, 25 degrés, c'est très agréable entre Condon et Auch. Demain, vendredi, alors nous aurons le matin des températures de 16 à 17 degrés à Valence-sur-Béise. Fin de matinée, il fera 21 degrés à Eauze et l'après-midi, température qui remonte entre 33 et 34 degrés à Vic-Fezensac, Castéra-Verduzan, Géguin, Saint-Puy, La Plume et Nérac. 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
2: On commence avec la condamnation d'un homme de 48 ans pour des violences commises sur sa compagne à Nérac entre avril et juillet de cette année. Il lui aurait porté plusieurs coups et l'aurait également menacé avec un couteau à chaque fois sous l'emprise de l'alcool. Déjà condamné en 2019 pour une tentative d'homicide sur une ancienne compagne, il a cette fois écopé de 18 mois de prison, dont 6 mois assortis d'un sursis probatoire. Il devra également suivre des soins. Il lui est aussi interdit d'entrer en contact avec la victime, de se rendre à son domicile pendant 3 ans et de détenir une arme. Justice toujours, un jeune homme a dû s'expliquer sur l'intrusion au domicile d'une octogénaire à Réolis et le vol de son portefeuille. Les faits remontent à la nuit du 1er au 2 août pendant la fête du village à proximité de la maison de la victime. Quelle n'est pas sa surprise lorsqu'elle retrouve un inconnu chez elle. Elle parvient à l'accompagner jusqu'au portillon avant de prévenir les gendarmes. Quelques instants plus tard, elle remarque que son portefeuille a disparu. À l'intérieur, une 20aine d'euros et sa carte bancaire retrouvée par la suite. La victime, malgré une certaine confusion, reconnaît le prévenu parmi 7 photographies présentées par les enquêteurs. À la barre, le jeune Nérakais de 19 ans nie les faits. Déjà condamné le 10 novembre 2025, il affirme être sorti de prison en ayant compris la leçon. Il a finalement été condamné à 6 mois de prison avec maintien en détention. On poursuit avec un appel lancé par le syndicat des sapeurs-pompiers volontaires de France face à la multiplication des incendie. Il souhaite identifier les personnes qui sont prêtes à mettre leurs compétences au service de l'effort collectif. Anciens pompiers, secouristes, professionnels de santé, spécialistes de la logistique, de l'hébergement ou du transport peuvent se faire connaître. Il ne s'agit en aucun cas de rejoindre les zones d'incendie, mais de préparer une mobilisation organisée si elle devenait nécessaire. Plus de renseignements sur le site du syndicat. Une initiative solidaire maintenant à Nérac. Depuis le début du mois de juin, le pressing Le Lavoumatic soutient l'association Vaincre la mucoviscidose. Jusqu'à la fin septembre, 1 euro est reversé pour chaque nettoyage éco-responsable. Le chèque sera remis lors des 21e Virades de l'Espoir le 27 septembre à Barbaste. On referme ce journal avec le ciné-voyageur qui installe son grand écran à Mézin le 13 août prochain. Cet événement itinérant propose des films en libre diffusion, documentaires et fictions, longs et courts-métrages, avec des temps d'échange autour des œuvres proposées. Au programme ce 13 août, des courts-métrages tout public à 18h sous chapeau, une pause repas partagé à 20h, puis une nouvelle séance à 21h, en plein air ou sous chapiteau. Selon la météo, la participation est à prix libre.
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0: Après une journée où les températures sont passées de 29 à 30, 31 degrés, cette nuit on va attaquer avec une soirée étoilée, 25 degrés, c'est très agréable, entre Condon et Auch. Demain, vendredi, alors nous aurons le matin des températures de 16 à 17 degrés à Valognes-sur-Bèze. Fin de matinée, il fera 21 degrés à Éauze et l'après-midi, température qui remonte entre 33 et 34 degrés à Vic-Fezensac, Castéra-Verduzan, Géguin, Saint-Puy, La Plume, et Nérac. Belle soirée avec DFM.
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1: Après une journée où les températures sont passées de 29 à 30, 31 degrés, cette nuit on va attaquer avec une soirée étoilée, 25 degrés, c'est très agréable, entre Condon et Auch. Demain, vendredi, alors nous aurons le matin des températures de 16 à 17 degrés à Valognes-sur-Bèze. Fin de matinée, il fera 21 degrés à Eauz et l'après-midi, température qui remonte entre 33 et 34 degrés à Vic-Fezensac, Castéra-Verduzan, Géguin, Saint-Puis, La Plume et Nérac. Belle soirée avec DFM.
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3: Près de 900 foyers privés de gaz hier à Auch après une fuite survenue lors d'un chantier GRDF rue des Canaries. L'incident a entraîné l'évacuation du jardin d'enfants de l'école maternelle Jean Rostand. Si la canalisation a été réparée, le gaz n'a pu être rétabli qu'après une remise en service des installations logement par logement. À Tarnos, dans les Landes, 120 véhicules de gens du voyage se sont installés illégalement dans le parc de Castillon. Après avoir fracturé un portail pour accélérer leur expulsion, le maire a fait relever toutes les plaques d'immatriculation avant de déposer plainte. En attendant une décision du préfet, les gendarmes verbalisent chaque jour les véhicules concernés. Les fêtes de Tournai dans les Hautes-Pyrénées ont été émaillées par plusieurs incidents dans la nuit de samedi à dimanche dernier, avec des bagarres et autres agressions commises lors du bal des fêtes. Deux plaintes ont d'ores et déjà été déposées, comme nous l'expliquent nos confrères de la Nouvelle République des Pyrénées, dont une du maire de la commune, prise à partie. Un appel à témoins a également été lancé sur Facebook suite à ces agressions. Le prix du gazole coûte cher et certains souhaitent faire baisser la facture. Deux hommes ont été interpellés après avoir siphonné près de 200 litres de carburant dans le réservoir d'un poids lourd à Cercasté au nord de Pau. L'un d'eux, âgé de 20 ans et déjà condamné à plusieurs reprises pour des vols aggravés, sera jugé en comparution immédiate aujourd'hui. Son complice doit, lui, comparaître dans le cadre d'une procédure de plaidé coupable. Avant la venue du pape en septembre prochain, Lourdes s'apprête à vivre un moment fort de la saison. Ce sera la semaine prochaine. Le sanctuaire de Lourdes accueillera du 12 au 17 août le 153e pèlerinage national. Près de 7500 pèlerins sont attendus. Point d'orgue de ces célébrations, la fête de l'Assomption avec la procession mariale du 14 août et la messe du 15 août. Messe qui devrait à elle seule réunir pas moins de 10 000 fidèles. Une soirée à ne pas rater ce soir au plan B à Tarbes, une soirée organisée par le Rotary Club de Tarbes au profit des pupilles des sapeurs-pompiers de France. Une partie de la recette sera reversée et une collecte de dons sera également organisée sur place. Au programme, une cantère avec plusieurs membres des chanteurs pyrénéens. Début de la soirée à 19h30 au plan B, chemin Cognac à Tarbes. Et puis, la future série Orage, produite pour France Télé, recherche 414 figurants pour son tournage à Biarritz. Surfeurs, plagistes, clients de café ou simples habitants, tous les profils sont les bienvenus de 20 à 60 ans. Les prises de vue se dérouleront de septembre à novembre. Les candidatures sont à retrouver sur le www.castprod.com.
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2: Agent d'entretien de propreté de locaux à Condon, garde d'enfants à domicile en CDI à Condon, directeur de centre social en CDI à Condon et pâtissier en CDI à Condon, opérateur de production et conditionnement en CDI à Béraud, auxiliaire de vie en CDI à Valence-sur-Béise, conducteur de travaux réseau énergie en CDI à Valence-sur-Béise, auxiliaire de vie en CDI à Saint-Puy, tracteuriste polyvalent en CDI à Montréal, employé de maison en CDI à Castéra-Verduzan et infirmier en CDI à Castéra-Verduzan, couvreur zingueur en CDI à Lectoure, mécanicien en CDI à Lectoure et chargé d'études de prix en CDI à Lectoure, vendeur en boulangerie pâtisserie en CDI à Vic-Fezensac, employé de maison en CDI à Vic-Fezensac et auxiliaire de vie en CDI à Vic-Fezensac, conducteur, livreur, installateur en CDI à Eauze, agent d'entretien de propreté de locaux en CDI à Eauze, poseur de profil aluminium et accessoires en CDI à Stafford, agent d'entretien de nettoyage industriel à Florence, animateur CLAE en CDI à Florence et assistant achat projet en CDI à Florence, préparateur de commandes en CDI à Démus, chauffeur en citerne alimentaire du bétail en CDI à Montestruc-sur-Gers, commercial en biens de consommation auprès des entreprises en CDI dans le Gers, aide électricien monteur réseau en CDI dans le Gers, boucher en CDI dans le Gers et ergothérapeute en CDI dans le Gers.
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2: Près de 900 foyers privés de gaz hier à Auch après une fuite survenue lors d'un chantier GRDF rue des Canaries. L'incident a entraîné l'évacuation du jardin d'enfants de l'école maternelle Jean Rostand. Si la canalisation a été réparée, le gaz n'a pu être rétabli qu'après une remise en service des installations logement par logement. À Tarnos, dans les Landes, 120 véhicules de gens du voyage se sont installés illégalement dans le parc de Castillon. Après avoir fracturé un portail pour accélérer leur expulsion, le maire a fait relever toutes les plaques d'immatriculation avant de déposer plainte. En attendant une décision du préfet, les gendarmes verbalisent chaque jour les véhicules concernés. Les fêtes de Tournai dans les Hautes-Pyrénées ont été émaillées par plusieurs incidents dans la nuit de samedi à dimanche dernier, avec des bagarres et autres agressions commises lors du bal des fêtes. Deux plaintes ont d'ores et déjà été déposées, comme nous l'expliquent nos confrères de la Nouvelle République des Pyrénées, dont une du maire de la commune, prise à partie. Un appel à témoins a également été lancé sur Facebook suite à ces agressions. Le prix du gazole coûte cher et certains souhaitent faire baisser la facture. Deux hommes ont été interpellés après avoir siphonné près de 200 litres de carburant dans le réservoir d'un poids lourd à Cercasté au nord de Pau. L'un d'eux, âgé de 20 ans et déjà condamné à plusieurs reprises pour des vols aggravés, sera jugé en comparution immédiate aujourd'hui. Son complice doit, lui, comparaître dans le cadre d'une procédure de plaidé coupable. Avant la venue du pape en septembre prochain, Lourdes s'apprête à vivre un moment fort de la saison. Ce sera la semaine prochaine. Le sanctuaire de Lourdes accueillera du 12 au 17 août le 153e pèlerinage national. Près de 7500 pèlerins sont attendus. Point d'orgue de ces célébrations, la fête de l'Assomption avec la procession mariale du 14 août et la messe du 15 août. Messe qui devrait à elle seule réunir pas moins de 10 000 fidèles. Une soirée à ne pas rater ce soir au plan B à Tarbes. Une soirée organisée par le Rotary Club de Tarbes au profit des pupilles des sapeurs-pompiers de France. Une partie de la recette sera reversée et une collecte de dons sera également organisée sur place. Au programme, une cantère avec plusieurs membres des chanteurs pyrénéens. Début de la soirée à 19h30 au plan B, chemin Cognac à Tarbes. Et puis, la future série Orage, produite pour France Télé, recherche 414 figurants pour son tournage à Biarritz. Surfeurs, plagistes, clients de café ou simples habitants. Tous les profils sont les bienvenus de 20 à 60 ans. Les prises de vue se dérouleront de septembre à novembre. Les candidatures sont à retrouver sur le www.castprod.com.

0: après une journée où les températures sont passées de 29 à 30, 31 degrés, cette nuit on va attaquer avec une soirée étoilée, 25 degrés, c'est très agréable entre Condon et Auch. Demain, vendredi, alors nous aurons le matin des températures de 16 à 17 degrés à Valence-sur-Béise. Fin de matinée, il fera 21 degrés à Eauze et l'après-midi, température qui remonte entre 33 et 34 degrés à Vic-Fezensac, Castéra-Verduzan, Géguin, Saint-Puis, La Plume et Nérac. Belle soirée avec DFM.
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4: Bonsoir à tous. On commence par cette enquête préliminaire ouverte par le parquet national antiterroriste après cette conférence de presse du Front de Libération Nationale Corse Union des Combattants. Alors que se tiennent ce week-end les journées internationales de Corte réunissant les indépendantistes, le FLNC est apparu très menaçant, Jeanne Billard.
5: Oui, c'est une quinzaine de personnes cagoulées et lourdement armées qui s'est exprimée face à la caméra et aux journalistes de Corse Matin, seul média invité. Le FLNC s'oppose à nouveau au processus d'autonomie du territoire et qualifie de mascarade le projet de loi constitutionnelle actuellement examiné par le Parlement. Restez chez vous, déclarent aussi les indépendantistes aux personnes qui souhaiteraient s'installer en Corse, précisant qu'elles n'y seront pas en sécurité avant que leurs droits nationaux soient reconnus et respectés. Enfin, le FLNC met en garde l'État qui tenterait, selon lui, de criminaliser le mouvement dans le but de manipuler l'opinion.
4: Il s'agit de la première conférence de presse du FLNC-UC depuis 2024 dans un contexte de fractionnement du mouvement indépendantiste. La canicule sévit toujours sur le sud-est. La Corse est d'ailleurs concernée et les 8 départements en vigilance orange resteront en alerte demain. Des canicules à répétition qui aggravent le risque d'incendie, c'est le cas dans l'Aude cet après-midi. Un feu s'est déclaré dans les Corbières après un incendie de véhicule. D'importants moyens sont sur place. Une centaine de pompiers ainsi que des canadaires et des Dash, ces avions bombardiers d'eau. Un cas d'antivirus détecté chez un patient qui était en vacances en France la deuxième quinzaine de juillet, annonce du ministère de la Santé cet après-midi. Ce patient franco-argentin est actuellement isolé avec sa famille en Espagne. Il n'a plus de symptômes. Le ministère ajoute que tout est mis en place pour retracer les étapes de son voyage. Et puis le foot et l'UEFA continuent de faire pression sur la FIFA. Malgré l'abandon de son projet de s'ouvrir aux investisseurs privés, l'organisation européenne annonce qu'elle maintient le boycott des compétitions, dont la Coupe du Monde. L'UEFA assure avoir perdu confiance dans la présidence de Gianni Infantino. Voilà pour l'info. Très bonne fin de journée.
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1: Après une journée où les températures sont passées de 29 à 30, 31 degrés, cette nuit on va attaquer avec une soirée étoilée. 25 degrés, c'est très agréable entre Condon et Auch. Demain, vendredi, alors nous aurons le matin des températures de 16 à 17 degrés à Valence-sur-Béise. Fin de matinée, il fera 21 degrés à Eauze. Et l'après-midi, température qui remonte entre 33 et 34 degrés à Vic-Fezensac, Castéra-Verduzan, Géguin, Saint-Puy, La Plume et Nérac. Belle soirée avec DFM.

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3: Direction maintenant Marmande. Du 8 au 16 août, la plaine de la Fiole accueille le 52e championnat de France de montgolfière. Un rendez-vous spectaculaire sur lequel revient Oriane Pampouille, coprésidente de Marmande montgolfière.
4: Ce qu'on souhaitait, c'était évidemment essayer de faire revenir les championnats à Marmande. Et il s'est trouvé qu'on a eu une opportunité en apprenant que 2026 n'était finalement plus attribué. Honnêtement, on ne pensait pas les faire aussitôt. On se disait peut-être 2027-2028. Mais là, on a eu l'occasion, on s'est concerté avec le cabinet du maire, avec monsieur le maire, on en a discuté sérieusement, et on s'est dit, on le tente. Bon, on a eu la chance de les avoir.
5: Championnat de France, il y a combien de ballons?
4: Au niveau du décompte que j'ai eu de la fédération, on devait être entre 30 et 32 ballons compétiteurs.
5: Il y a également deux championnats. Il y a championnat de France et championnat anglais.
4: Effectivement.
5: Alors pourquoi les Anglais?
4: Pourquoi les Anglais? C'est eux qui ont demandé à venir, figurez-vous. Il s'est trouvé que le champion d'Angleterre, qui était à l'époque en 2023, qui était le champion du monde en titre, était venu s'entraîner lors des championnats de France, donc était venu à Marmande. Et du coup, il a parlé un petit peu de cette organisation, du terrain qui s'y prêtait, des conditions de vol qui, pour lui, étaient idéales avec ce qu'il avait l'habitude de voir dans son pays. Puis, du coup, le président de la Fédération britannique a contacté le nôtre. Ils en ont parlé et la Fédération française nous a demandé si ça ne nous dérangeait pas. On y a réfléchi, on a dit pourquoi pas. Ça aurait été trop contraignant pour nous, on n'aurait pas hésité une seule seconde à dire non. Mais là, du coup, il n'y a pas de souci, ça s'est fait naturellement. Ils sont extrêmement disciplinés. Quand on leur demande quelque chose, ils répondent de suite. Donc c'est...
5: Et là, ils sont nombreux?
4: De mémoire, je crois que c'est entre 10 et 15 équipages.
5: Et à côté de ça, donc, la ville de Marmande a organisé tout un tas d'animations.
4: On a essayé de faire en sorte que la zone d'envol soit au plus près du village. Au village où il y aura notre boutique de goodies, il y aura la buvette restauration de la SAM, l'association Arc-en-Ciel, qui est aussi membre de notre bureau. Il y aura des ventes d'objets de créateurs, d'artisanat d'art. On a même un artisan spécialisé dans le recyclage qui propose des objets d'art faits avec de la matière issue de toiles, de nacelles, issues de montgolfières ayant volé.
5: Et puis, mardi 12, on a la soirée des montgolfières de feu.
4: Le soir, donc en tout début de soirée, il y allait avoir une éclipse quasi totale de soleil qui représentera à peu près 98% de non-luminosité. On s'est dit, plutôt que de faire un spectacle nocturne, d'attendre qu'il fasse vraiment nuit noire un peu plus tard, on tente le Paris de faire un spectacle nocturne de jour, comme dirait mon coprésident Frédéric.
5: Le jeudi, il y a un marché de producteurs.
4: Oui, exactement, au village. La mairie avait déjà organisé son marché ce jour-là. Et vu que le village est juste au-dessus de la zone d'envol, comme une magnifique terrasse avec vue vraiment particulière, ils ont voulu maintenir ça.
5: Le samedi 15 août, sur la plaine de la Fiole, il y a le concert gratuit qui a lieu chaque année.
4: Exactement. Dans le prolongement des décollages du soir, il y aura le grand concert du 15 août, qui sera cette année assuré par un groupe que l'on peut appeler des voisins, puisqu'ils sont vraiment à côté de chez nous. C'est le collectif Métissé et la première partie, Fly to Pop, que l'on connaît aussi effectivement, parce qu'ils sont déjà venus plusieurs fois à Marmande. Le 15 au soir, ça sera vraiment la grande fête à Marmande. Il y aura sûrement la fin des championnats, on espère, s'il n'y a pas d'égalité, mais il y aura surtout la grande fête pour clôturer cette immense semaine de compétition. L'annonce des résultats, la remise des trophées et la clôture seront eux le 16 au matin à partir de 10h30 au Parc des Expositions.
3: C'était Oriane Pampouille, coprésidente de Marmande montgolfière, au micro de nos confrères d'ARD Radio. C'était l'info en Albret avec Aurélie Trévisan.

0: La météo.
1: Après une journée où les températures sont passées de 29 à 30, 31 degrés, cette nuit on va attaquer avec une soirée étoilée. 25 degrés, c'est très agréable entre Condon et Auch. Demain, vendredi, alors nous aurons le matin des températures de 16 à 17 degrés à Valence-sur-Béise. Fin de matinée, il fera 21 degrés à Eauze. Et l'après-midi, température qui remonte entre 33 et 34 degrés à Vic-Fezensac, Castéra-Verduzan, Géguin, Saint-Puis, La Plume et Nérac. Belle soirée avec DFM.
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3: Bonsoir à tous. On commence par cette enquête préliminaire ouverte par le parquet national antiterroriste après cette conférence de presse du Front de Libération Nationale Corse Union des Combattants. Alors que se tiennent ce week-end les journées internationales de Corte réunissant les indépendantistes, le FLNC est apparu très menaçant, Jeanne Billard.
4: Oui, c'est une quinzaine de personnes cagoulées et lourdement armées qui s'est exprimée face à la caméra et aux journalistes de Corse Matin, seul média invité. Le FLNC s'oppose à nouveau au processus d'autonomie du territoire et qualifie de mascarade le projet de loi constitutionnelle actuellement examiné par le Parlement. Restez chez vous, déclarent aussi les indépendantistes aux personnes qui souhaiteraient s'installer en Corse, précisant qu'elles n'y seront pas en sécurité avant que leurs droits nationaux soient reconnus et respectés. Enfin, le FLNC met en garde l'État qui tenterait, selon lui, de criminaliser le mouvement dans le but de manipuler l'opinion.
3: Il s'agit de la première conférence de presse du FLNC-UC depuis 2024 dans un contexte de fractionnement du mouvement indépendantiste. La canicule sévit toujours sur le sud-est. La Corse est d'ailleurs concernée et les 8 départements en vigilance orange resteront en alerte demain. Des canicules à répétition qui aggravent le risque d'incendie. C'est le cas dans l'Aude cet après-midi. Un feu s'est déclaré dans les Corbières après un incendie de véhicule. D'importants moyens sont sur place. Une centaine de pompiers ainsi que des Canadairs et des Dash, ces avions bombardiers d'eau. Un cas d'antivirus détecté chez un patient qui était en vacances en France la deuxième quinzaine de juillet. Annonce du ministère de la Santé cet après-midi. Ce patient franco-argentin est actuellement isolé avec sa famille en Espagne. Il n'a plus de symptômes. Le ministère ajoute que tout est mis en place pour retracer les étapes de son voyage. Et puis le foot et l'UEFA continuent de faire pression sur la FIFA. Malgré l'abandon de son projet de s'ouvrir aux investisseurs privés, l'organisation européenne annonce qu'elle maintient le boycott des compétitions, dont la Coupe du Monde. L'UEFA assure avoir perdu confiance dans la présidence de Gianni Infantino. Voilà pour l'info. Très bonne fin de journée.
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1: Après une journée où les températures sont passées de 29 à 30-31 degrés, cette nuit on va attaquer avec une soirée étoilée, 25 degrés, c'est très agréable entre Condon et Auch. Demain, vendredi, alors nous aurons le matin des températures de 16 à 17 degrés à Valence-sur-Bise. Fin de matinée, il fera 21 degrés à Eauze et l'après-midi, température qui remonte entre 33 et 34 degrés à Vic-Fezensac, Castéra-Verduzan, Géguin, Saint-Puy, La Plume et Nérac. Belle soirée avec DEF.

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2: Près de 900 foyers privés de gaz hier à Auch après une fuite survenue lors d'un chantier GRDF rue des Canaries. L'incident a entraîné l'évacuation du jardin d'enfants de l'école maternelle Jean Rostand. Si la canalisation a été réparée, le gaz n'a pu être rétabli qu'après une remise en service des installations logement par logement. À Tarnos, dans les Landes, 120 véhicules de gens du voyage se sont installés illégalement dans le parc de Castillon. Après avoir fracturé un portail pour accélérer leur expulsion, le maire a fait relever toutes les plaques d'immatriculation avant de déposer plainte. En attendant une décision du préfet, les gendarmes verbalisent chaque jour les véhicules concernés. Les fêtes de Tournai dans les Hautes-Pyrénées ont été émaillées par plusieurs incidents dans la nuit de samedi à dimanche dernier, avec des bagarres et autres agressions commises lors du bal des fêtes. Deux plaintes ont d'ores et déjà été déposées, comme nous l'expliquent nos confrères de la Nouvelle République des Pyrénées, dont une du maire de la commune, prise à partie. Un appel à témoins a également été lancé sur Facebook suite à ces agressions. Le prix du gazole coûte cher et certains souhaitent faire baisser la facture. Deux hommes ont été interpellés après avoir siphonné près de 200 litres de carburant dans le réservoir d'un poids lourd à Cercasté au nord de Pau. L'un d'eux, âgé de 20 ans et déjà condamné à plusieurs reprises pour des vols aggravés, sera jugé en comparution immédiate aujourd'hui. Son complice doit, lui, comparaître dans le cadre d'une procédure de plaidé coupable. Avant la venue du pape en septembre prochain, Lourdes s'apprête à vivre un moment fort de la saison. Ce sera la semaine prochaine. Le sanctuaire de Lourdes accueillera du 12 au 17 août le 153e pèlerinage national. Près de 7500 pèlerins sont attendus. Point d'orgue de ces célébrations, la fête de l'Assomption avec la procession mariale du 14 août et la messe du 15 août. Messe qui devrait à elle seule réunir pas moins de 10 000 fidèles. Une soirée à ne pas rater ce soir au plan B à Tarbes, une soirée organisée par le Rotary Club de Tarbes au profit des pupilles des sapeurs-pompiers de France. Une partie de la recette sera reversée et une collecte de dons sera également organisée sur place. Au programme, une cantère avec plusieurs membres des chanteurs pyrénéens. Début de la soirée à 19h30 au plan B, chemin Cognac à Tarbes. Et puis, la future série Orage, produite pour France Télé, recherche 414 figurants pour son tournage à Biarritz. Surfeurs, plagistes, clients de café ou simples habitants, tous les profils sont les bienvenus de 20 à 60 ans. Les prises de vue se dérouleront de septembre à novembre. Les candidatures sont à retrouver sur le www.castprod.com.

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1: Après une journée où les températures sont passées de 29 à 30, 31 degrés, cette nuit on va attaquer avec une soirée étoilée, 25 degrés, c'est très agréable entre Condon et Auch. Demain, vendredi, alors nous aurons le matin des températures de 16 à 17 degrés à Valognes-sur-Bèze. Fin de matinée, il fera 21 degrés à Éauze et l'après-midi, température qui remonte entre 33 et 34 degrés à Vic-Fezensac, Castéra-Verduzan, Géguin, Saint-Puy, La Plume et Nérac. Belle soirée avec DFM.
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